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1: C'est l'heure de retrouver l'éphéméride de ce 25 juin. Bonne fête Prosper, Salomon, Éléonore. Les naissances du 25 juin, Bruno Guillon, l'animateur. Cathy Andrieux, l'actrice. Salomé Lelouch, la comédienne, metteuse en scène et productrice de théâtre. Emma Suarez, l'actrice. George Michael, le chanteur, auteur, compositeur. Charlotte Caddy, la comédienne de théâtre et actrice. Robert Charlebois, le chanteur et compositeur québécois. Carly Simon, la chanteuse, compositrice et actrice. En 1928, c'est la naissance de Pierre Culliford Peillot, le dessinateur et père des Schtroumpfs. Les décès, en 2021, Wes Madicol, chanteur, connu pour avoir interprété le single « Alan ». En 2016, Nicole Courcelles, la comédienne de théâtre et actrice. En 2015, Laurent Bourgnon, lors d'une plongée en Polynésie, c'est un navigateur. En 2014, Hubert Bourdi, le cavalier international de concours de saut d'obstacles. En 2009, Michael Jackson, auteur, compositeur, danseur, chorégraphe et chanteur pop. En 2009, Farrah Fawcett, l'actrice. En 1997, le décès du commandant Jean-Yves Cousteau, océanographe et inventeur du scaphandre autonome. En 1894, le décès de Sadi Carnot, l'homme politique, le cinquième président de la République. En 1998, Microsoft lance la nouvelle version du logiciel Windows 98. En 1998, c'est l'assassinat du chanteur Lounès Matoub à 42 ans. Et en 1991, la Slovénie et la Croatie proclament leur indépendance. En 1908, c'est la création de l'Afrique équatoriale française. Le dicton, le jour de la Saint-Prosper, n'oublie pas de fumer la terre.

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1: Bonjour à tous, nous fêtons Prosper aujourd'hui. Alors, les astres vous seront-ils favorables ?
2: Eh bien, Bélier, il faudra vous méfier de vos sautes d'humeur qui pourront avoir des effets néfastes sur votre entourage.
1: Taureau, Uranus, en aspect favorable, devrait vous valoir des sollicitations amicales. Attention tout de même, Mars pourrait provoquer des conflits et éviter surtout les polémiques.
2: Gémeaux, journée favorable aux échanges d'idées agréables et fructueuses avec les amis.
1: Cancer, la lune présente dans votre signe vous invite à la modération.
2: Lion, il y aura des hauts et des bas aujourd'hui, c'est comme ça.
1: Vierge, vous serez d'humeur festive.
2: Balance, eh bien cette journée plutôt calme et harmonieuse vous aidera peut-être à vous rendre compte que vous n'avez pas assez investi dans les rapports amicaux.
1: Scorpion, ce qui est fait et râler ou vous lamenter n'y changera rien. Il sera plus judicieux de mobiliser toute votre énergie pour saisir de nouvelles opportunités.
2: Sagittaire, vous serez entouré d'admirateurs parce que votre flair et votre simplicité ne passeront jamais inaperçus.
1: Capricorne, vous prendrez des décisions ambitieuses sans trop vous poser de questions. Elles risqueront de vous compromettre à long terme.
2: Verseau, les gens autour de vous regarderont les nouveautés d'un mauvais œil. Alors, vous devrez pousser au changement si vous voulez que les choses s'améliorent.
1: Enfin, Poisson, votre écoute sera précieuse pour ceux qui ont besoin de réconfort. À demain pour un nouvel horoscope, nous fêterons Anthème.
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4: Bonne journée à toutes et à tous, nous sommes le jeudi 25 juin et c'est Raymond, nous sommes ensemble pour quelques heures. Attention, nous allons tout à l'heure entre 7h et 9h proposer une édition spéciale puisque pour la première fois, le département des Vosges est placé en zone rouge et bien sûr nous allons vous donner plein de conseils tout à l'heure, édition spéciale à partir de 7h. Pierre-Yves est là, lui, et après son café, ça va. Et il va pouvoir nous parler de Paul Mauriat et nous allons faire entendre aussi Paul Mauriat dans quelques minutes.
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4: Nos coups de cœur télévisés en ce jeudi. France 4 propose Blanche comme neige. C'est un film d'Anne Fontaine, comédie française de 2018. Claire, jeune femme d'une grande beauté, suscite l'irrépressible jalousie de sa belle-mère Maud, qui va jusqu'à préméditer son meurtre. Sauvée in extremis par un homme mystérieux qui la recueille dans sa ferme, Claire décide de rester dans ce village et va éveiller l'émoi de ses habitants. À 22h50, Stromae, le vertige du succès, un documentaire sur le grand artiste rwando-belge, toujours sur France 4. Bien sûr, la soirée foot M6, ah là ça change hein, de style pour l'instant, et c'est à 21h50, Équateur à Allemagne, c'est Julien Brun qui le commente, la Coupe du Monde donc de la FIFA. Il y a un autre match à la même heure, alors, je crois que vous le verrez après 1h du matin, puisqu'à 0h30, ce sera déjà l'avant-match, justement. Également sur SCP, plutôt sur T18, à 20h55, Les Misérables, oui, maintes fois diffusé, mais celui-ci est le film de Ledge Lai. Stéphane, tout juste arrivé de Cherbourg, intègre la brigade anti-criminalité de Montfermeil dans le 93. Il va faire la rencontre de ses nouveaux coéquipiers, Chris et Guada, de bac d'expérience. Sur Vosges TV, ce jeudi à 20h30, Le Monde comme il va, seul Dabib Melcontent et Gaël Amalian-Testu. Une photographe française part sur la trace de son aïeul placé dans un orphelinat arménien lors de la grande catastrophe de 1915. Sa quête est bouleversée par la rencontre d'Arthur, enfant livré à lui-même, qui doit délaisser ses rêves pour devenir soldat dans un pays où plane l'ombre de la guerre. Et à 23h, il y aura un autre doc Grand Est, Mon Arbre, ami de Colline Gros.
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1: Je vous propose aujourd'hui de passer le temps de notre émission avec le très grand chef d'orchestre, Paul Mauriat. Ses orchestrations, c'est de la dentelle musicale.

Mami Blue, succès de Nicoletta, réorchestré par et interprété par Paul Mauriat et son grand orchestre. Paul Mauriat, employé au poste télégraphe et téléphone de Marseille, a su, à force de travail, de rigueur, mais aussi de talent, resta près de 30 années le passage obligé des grandes stars de la chanson, de Gloria Lasso par Charles Aznavour, Hugo Frey, Léo Ferré, Lenny Escudero, Rick Azaray, Mireille Mathieu, mais combien d'autres ?

Dans cet orchestre, on comptait des très grands musiciens et un certain Jean-Claude Casadesous, percussionniste, le futur grand, très grand chef de l'orchestre symphonique de la région Nord-Pas-de-Calais. Avoir le don d'écrire ce qui plaisait au public, avoir su créer des sons nouveaux, accrochant l'oreille en mêlant ou en doublant par exemple le piano et le clavecin, ce pianiste de formation a su faire chanter la planète entière.

admirateurs de Ravel, en qui il voit le meilleur compositeur de tous les temps, grand lecteur de La Fontaine et de Balzac, Paul Mauriat, s'il est de formation classique, n'oublions pas qu'il fut premier prix de piano du Conservatoire de Marseille à 14 ans, s'est rapidement mis à la variété, au jazz et à la direction d'orchestre, en particulier pour ses débuts au fameux Vamping de Marseille et au Casino d'Enghien. Une expérience, un apprentissage dont il restera à jamais des traces.

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1: C'est l'heure de retrouver l'éphéméride de ce 25 juin. Bonne fête Prosper, Salomon, Éléonore. Les naissances du 25 juin, Bruno Guillon, l'animateur. Cathy Andrieux, l'actrice. Salomé Lelouch, la comédienne, metteuse en scène et productrice de théâtre. Emma Suarez, l'actrice. George Michael, le chanteur, auteur, compositeur. Charlotte Caddy, la comédienne de théâtre et actrice. Robert Charlebois, le chanteur et compositeur québécois. Carly Simon, la chanteuse, compositrice et actrice. En 1928, c'est la naissance de Pierre Culliford Peillot, le dessinateur et père des Schtroumpfs. Les décès, en 2021, Wes Madicol, chanteur, connu pour avoir interprété le single « Alan ». En 2016, Nicole Courcel, la comédienne de théâtre et actrice. En 2015, Laurent Bourgnon, lors d'une plongée en Polynésie, c'est un navigateur. En 2014, Hubert Bourdi, le cavalier international de concours de saut d'obstacles. En 2009, Michael Jackson, auteur, compositeur, danseur, chorégraphe et chanteur pop. En 2009, Farrah Fawcett, l'actrice. En 1997, le décès du commandant Jean-Yves Cousteau, océanographe et inventeur du scaphandre autonome. En 1894, le décès de Sadi Carnot, l'homme politique, le cinquième président de la République. En 1998, Microsoft lance la nouvelle version du logiciel Windows 98. En 1998, c'est l'assassinat du chanteur Lounès Matoub à 42 ans. Et en 1991, la Slovénie et la Croatie proclament leur indépendance. En 1908, c'est la création de l'Afrique équatoriale française. Le dicton, le jour de la Saint-Prosper, n'oublie pas de fumer la terre.
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9: des ballons, il est 6h30, édition spéciale dans quelques minutes, tout à l'heure à partir de 7h, puisque les Vosges sont en alerte rouge, il y a danger.
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4: Cette année, la fête foraine au Tio va se dérouler du 26 juin au 5 juillet avec l'inauguration le vendredi 26 à 18h et ce sera Place de la Mairie. Vous allez pouvoir retrouver le 35e rallye régional Rupéen prévu pour les 26 et 27 juin sur le

0: jusqu'au parc du Théâtre du Papelin. L'Harmonie de Bussan-Saint-Maurice vous propose un concert de printemps pour le samedi 27 juin. Ce sera à 20h30 à la salle de spectacle du Casino de Bussan. Ce sera en entrée libre et avec la participation de l'école de musique. Les vétérans de la SRA Montchamp vous proposent un concours de pétanque en doublette pour le samedi 27 juin à partir de 9h30 au stade de foot de Ramonchamp avec le début des inscriptions à 9h30 et ce sera 10 euros par personne avec aussi frites et grillades, de nombreux lots à remporter. Vous pouvez également vous inscrire au 06 27 58 45 12. Le comité des fêtes de Ferdru organise un marché aux puces pour le dimanche 28 juin, avec aussi casse-croûte et buvette sur place. C'est 8 euros les 4 mètres pour les exposants. Réservation en téléphonant à partir de 18h au 06 82 39 57 23. Avec l'association Minuit Pile, vous avez rendez-vous à Ramonchamp pour la fête d'antan le dimanche 28 juin, rue des Brasseries de 10h à 17h. Alors ce sera en entrée libre, hein. Vous allez pouvoir retrouver des métiers anciens avec aussi un marché artisanal, animation avec des troubadours, des jeux en bois, démonstration de fauchage, de bûcheronnage, présence d'une mini-ferme avec aussi balade en calèche et à poney. Il y aura également un menu avec cochon à la broche à 15 euros. Sur réservation au 06 46 73 65 00. Le dimanche 28 juin, il va y avoir une kermesse sur le site de la Familiale avec le spectacle des enfants dès 11h. Sachez que ce sera également les 60 ans de l'association de parents d'élèves avec possibilité de restauration. Le dimanche 28 juin, toujours, kermesse cette fois-ci dans la cour de l'école de Saint-Maurice à partir de 11h avec l'association de parents d'élèves Les Enfants d'abord. Les inscriptions et réinscriptions au catéchisme pour la prochaine année scolaire auront lieu le lundi 29 juin de 16h30 à 20h30 à la maison paroissiale du Tillot.
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1: Bonjour, vous êtes sur Radio des Collèges, sur Radio des Ballons. Aujourd'hui, Agané et Ruben vont nous faire des blagues.
2: Alors, pour ma première blague, donc moi je les prends dans le désordre. Hein. Alors, que dit un citron lors d'un hold-up? Juste un verre, je suis pressé.
3: 0 plus 0 égale la tête à Toto.
2: Que dit un Mexicain quand il lave son linge sale? C'est sale ça.
3: Que dit une imprimante sous l'eau?
2: J'ai papier. Un jour, Dieu demanda à David de guetter et David guetta.
3: Ah là là. Pourquoi les canards sont toujours à l'heure? Parce qu'ils sont dans l'étang.
2: Oui, Mozart.
3: Dans le frigo.
2: Quel est le crustacé le plus léger de la plage?
3: Aucune idée.
2: La palourde. Pourquoi les policiers n'ont pas de rides?
3: Aucune idée.
2: Parce qu'ils ont la police.
3: Comment appelle-t-on un ascenseur?
2: Je sais pas.
3: On utilise les boutons.
2: Quel est le copain du feu? Le pote au feu.
3: Ouais.
2: Un jour, Dieu décida de tuer Zanny. Et pan, Zanny.
1: Merci, nous vous souhaitons une bonne journée. Merci à tous de nous avoir écoutés. Au revoir.
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2: Bonjour à tous, nous fêtons Prosper aujourd'hui. Alors les astres vous seront-ils favorables ?
3: Eh bien Bélier, il faudra vous méfier de vos sautes d'humeur qui pourront avoir des effets néfastes sur votre entourage.
2: Taureau, Uranus en aspect favorable devrait vous valoir des sollicitations amicales. Attention tout de même, Mars pourrait provoquer des conflits et éviter surtout les polémiques.
3: Gémeaux, journée favorable aux échanges d'idées agréables et fructueuses avec les amis.
2: Cancer, la lune présente dans votre signe vous invite à la modération.
3: Lion, il y aura des hauts et des bas aujourd'hui, c'est comme ça.
2: Vierge, vous serez d'humeur festive.
3: Balance, eh bien cette journée plutôt calme et harmonieuse vous aidera peut-être à vous rendre compte que vous n'avez pas assez investi dans les rapports amicaux.
2: Scorpion, ce qui est fait et râler ou vous lamenter n'y changera rien. Il sera plus judicieux de mobiliser toute votre énergie pour saisir de nouvelles opportunités.
3: Sagittaire, vous serez entouré d'admirateurs parce que votre flair et votre simplicité ne passeront jamais inaperçus.
2: Capricorne, vous prendrez des décisions ambitieuses sans trop vous poser de questions. Elles risqueront de vous compromettre à long terme.
3: Verseau, les gens autour de vous regarderont les nouveautés d'un mauvais œil. Alors vous devrez pousser au changement si vous voulez que les choses s'améliorent.
2: Enfin, Poisson, votre écoute sera précieuse pour ceux qui ont besoin de réconfort. À demain pour un nouvel horoscope, nous fêterons Anthème.
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5: Radio des Ballons, ensemble de nos centres émissions, il est 7h en ce jeudi 25 juin 2026 et c'est une édition spéciale que nous vous proposons en raison de la mise des Vosges en zone rouge aujourd'hui pour la première fois d'ailleurs. Et aujourd'hui nous sommes le jeudi 25 juin 2026, il est exactement 7h, nous allons fêter Prosper, youp la boum. Éléonore également. Et Léonora, passez une bonne journée avec Radio des Ballons, bien sûr. Donc plein de choses, plein d'informations spéciales d'ici 9h.
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5: La vie en Haute-Vosges, Gérardmer et la vallée des lacs, et puis la Bresse et la vallée de la Moselotte, par exemple. Alors, il y a la fête du vivant, ce sera le samedi 27 juin à partir de 15h au col des... sur le rue. Balade botanique, sortie reconnaissance des oiseaux, sortie géologie, peinture d'une fresque collaborative, atelier fabrication nichoir à oiseaux, balade comptée pour petits et grands, démonstration de fauchage traditionnel, atelier jeunesse, scène ouverte, spécialité locale à déguster. Et c'est un événement organisé par l'association Préservons l'environnement du col des A. Information message@pech-asso.fr. Pech-asso.fr, c'est le site internet. Alors, les petits baigneurs, faites l'été. C'est samedi 4 juillet, de 10h à 13h. Venez profiter d'un moment en famille pour bien démarrer l'été. Parcours aquatique, matériel à disposition, petite collation offerte. 6,50€ pour un adulte et un enfant. C'est à la piscine de la Bresse. Vous pouvez téléphoner pour en savoir plus au 03 29 26 21 20. Le courriel, c'est accueil-piscine@cchautevosges.fr. Et c'est donc rue des Points à la Bresse. Vous connaissez tous l'endroit de la piscine, elle est grande, ce sera facile à trouver. Et la piscine de Vanier, elle se transforme pour mieux vous accueillir demain. Réunion publique, piscine de Vanier, fermeture et projet de réhabilitation. Fermeture actée au 30 août 2026. Et la réunion, c'est vendredi 3 juillet à 18h, salle de la mairie de Vanier, au programme présentation du projet de nouvelle piscine, calendrier et durée prévisionnelle des travaux, organisation des activités pendant la fermeture, accueil des usagers à la piscine de la Bresse, nouveaux horaires et modalités d'accès, temps d'échange et réponses aux questions. Réunion qui est à destination des usagers, des associations, des organismes utilisateurs de la piscine. Et vous pourrez découvrir le futur équipement aquatique du territoire et échanger avec les élus et les services de la communauté de communes. Des rendez-vous, donc ça c'était évidemment important. À noter Luc Arbogast, le chant des pierres, à la chapelle de Travexin à Cornimont. Et ce sera samedi 27 juin à 20h30, tarif 25€, le nombre de places est limité.
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0: Alain Barrière, elle était si jolie, 7h06.
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0: Édition spéciale sur Radio des Ballons en raison de la vigilance rouge. Alors pour refroidir les pièces, pour évaporation d'eau, vous pouvez prendre un linge humide devant une fenêtre ouverte du côté ombragé. Vous avez compris ? Bon, Guillaume va arriver avec son histoire d'un jour, ça va nous changer. Voici FR David, Words.

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2: Nous sommes aujourd'hui le 25 juin, direction l'Union soviétique, du moins l'ancienne URSS, et l'histoire de Valérie Borzov. Le 4 septembre 1972, il va rentrer dans la légende de l'athlétisme. Nous sommes sur la piste munichoise des Jeux Olympiques. Nous voilà en finale de la course du 200 mètres. Sur la ligne de départ, l'Américain Larry Black, favori de la course, et Valérie Borzov, le sprinteur soviétique champion d'Europe en titre l'année précédente et surtout vainqueur du 100 mètres quelques jours plus tôt. Le starter donne le coup de feu de départ. Dossard 932 solidement accroché sur son maillot rouge vif. Valérie Borzov, durant toute la distance du demi-tour, tour de piste ne flanche pas. D'une vélocité incroyable, d'une aisance presque insolente, le voici de nouveau champion olympique sur le 200, laissant Larry Black et l'Italien Pietro Mennea se battre pour la deuxième place. Un doublé 100-200 mètres inédit et unique encore aujourd'hui pour un Européen aux Jeux Olympiques. À Munich, cette année-là, avec le relais soviétique, il manque pas grand-chose pour qu'il réalise un triptyque doré formidable. Le relais 4x100 mètres de l'URSS échoue à 3 dixièmes seulement des États-Unis en finale. Malheureusement, 4 ans plus tard, il ne peut conserver ses titres du côté des Jeux de Montréal. Sa carrière s'achevant, il s'intéresse rapidement à la gouvernance sportive. Pour la petite histoire, son nom et ses exploits ont été envoyés dans l'espace. Des images de lui furent donc en effet envoyées via les sondes Voyager qui emmenaient dans le ciel des éléments terrestres dans l'espoir d'un jour communiquer avec une vie extraterrestre. Valérie Borzov est née le 20 octobre 1949. Allez, on se donne rendez-vous demain pour d'autres histoires d'un jour avec Mémoire Sport.
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Vita sur le Dance Floor, 7h16, et des recommandations pour maintenir les logements au frais. Vous savez que nous sommes en vigilance rouge dans les Vosges depuis hier. Dans la journée, fermez les volets dès que le soleil tape sur la fenêtre ou avant de partir travailler le matin. Fermez aussi les fenêtres dès que la température extérieure dépasse celle de votre logement. Si votre logement a des expositions multiples, maintenez les fenêtres fermées du côté du soleil et ouvertes du côté ombragé si cela permet de faire des courants d'air. Marie dans le ciel.

Marie, dans le ciel, 7h21, mais la canicule, vous savez que nous sommes en édition spéciale, la canicule c'est quoi ? Ben, il fait très chaud, ça on s'en est tous aperçus. La température ne descend pas la nuit ou très peu. Alors nous avons cette chance pour ceux qui, parmi nos auditeurs, habitent en montagne, eh bien la température descend quand même la nuit et cela dure 3 jours ou plus. De toute façon, les 3 jours sont déjà dépassés. Donc en cas de malaise, attention, il faut appeler le 15. Si vous voulez en savoir plus, vous faites 0800 06 66 66, l'appel est gratuit. Ou alors https://santé.gouv.fr, vous trouverez ça facilement sur internet. Ou le www.météo.fr pour consulter la météo et la carte de vigilance. Et ce sont les informations que nous vous diffusons avec Météo France, le service de Toulouse qui s'en occupe. Tom Kazak va arriver avec les courses. Voici Ben Harper, Jaywalk.

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1: Bonjour, bonjour à tous. Direction l'hippodrome de la Teste et les 1800 mètres du prix de l'hôtel des ventes du bassin d'Arcachon à l'occasion du Quintet Plus de ce jeudi 25 juin 2026. Disputé dans la discipline du galop, il réunira 16 compétiteurs pour un départ prévu vers 18h40. En tête de notre sélection, le 4, Rakim, sur la montante actuellement, est de nouveau confié à Christian Desmoreaux, il peut l'emporter. Celui du 7, Rêve de Valarsa, qui a déjà bien fait sur la piste du jour. Le 6, Grey Tornado, de mieux en mieux placé sur l'échelle des valeurs. Le 3, Presa Direta, prise en note lors de sa dernière prestation. Et enfin, le 8, Nolito, va évoluer sur sa distance de prédilection. Il complétera notre sélection. Une sélection que vous pouvez retrouver sur ma chaîne YouTube Tom Kazak, les pronostics hippiques avec mes dernières minutes. Donc, notre choix aujourd'hui. Premier, le 4, Rakim. Second, le 7, Rêve de Valarsa. Troisième, le 6, Grey Tornado. Quatrième, le 3, Presa Direta. Cinquième, le 8, Nolito. Le second choix, le 15, l'As. Et le 5, et à vous la fortune.
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5: Avec Radio des Ballons, voici les offres d'emploi de notre secteur vosgien.
2: L'EHPAD de Bussan est à la recherche d'un agent de sécurité SIAP 1. C'est pour un poste en CDI à 35 heures par semaine. Un poste ouvert aux débutants, titulaires du permis, avec carte professionnelle à jour, également le SST. Avec l'AFPA de Remiremont, il y a un poste de menuisier agenceur pour un contrat en alternance qui vous est proposé. CDD donc de 12 mois en contrat d'apprentissage à 35 heures par semaine. Poste ouvert aux débutants pour préparer un CAP ou un BEP. La Fédération médico-sociale des Vosges est à la recherche d'un éducateur spécialisé ou moniteur éducateur pour travailler sur un internat à Cornimont, internat éducatif réservé aux enfants et adolescents. Alors c'est un poste en CDI à 35 heures par semaine. Alors vous devez postuler avant le 20 juillet. Vous aurez tous les détails pratiques en allant consulter l'offre sur le site de France Travail. Alors c'est un poste qui est ouvert aux débutants, diplôme d'état de moniteur éducateur exigé, avec également le permis B. Dans le cadre de l'ouverture de la nouvelle MEX de Cornimont prévue pour le mois d'octobre, un agent d'entretien et de maintenance polyvalent est recherché.

0: 11 heures par semaine. Alors, une formation Bac plus 3 minimum en anglais, langue étrangère est recherchée, avec également 2 ans d'expérience. Un contrat d'apprentissage pour préparer un diplôme en tant que conseiller de vente et service après-vente multimédia sur Remiremont vous est proposé. Alors, CDD donc de 12 mois. C'est un poste qui est ouvert à tous. À Saint-Nabord, un ravitailleur enrobé titulaire du permis poids lourd est recherché pour une mission intérimaire de 5 mois à 35 heures par semaine. C'est un poste qui est ouvert aux débutants. La résidence au Val d'Ajol est à la recherche d'un pizzaiolo. C'est pour un poste en CDI à 39 heures par semaine, poste ouvert aux débutants. À Gérardmer, la confiserie Jérômoise recherche un vendeur en confiserie pour un CDD de 6 mois à temps partiel, 26 heures par semaine. Ce poste est ouvert aux débutants. Une expérience est tout de même appréciée avec formation CAP et BEP dans la vente. Il faut être également titulaire du permis.
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0: Et voici la une de votre quotidien Vosges Matin pour ce jeudi sur Radio des Ballons. Raphaël, pour vous accompagner avec la canicule dans les Vosges qui voit rouge. Et oui, on est passé en alerte rouge, enfin on passe en alerte rouge à partir de ce midi. Vosges, Meurthe-et-Moselle, ce que disent les conclusions de l'enquête après le crash de deux Rafales en 2024. Saint-Dié, des associations victimes de vol par effraction. En page Vosges, annulation pagaille à cause de la chaleur. Matin court, la colère après la fermeture de l'usine Parisot. Et puis avec Vosges Matin, le journal de Saint-Dié Remiremont et à Saint-Dié, plusieurs associations de la ville, victimes de vols par effraction. Saint-Dié, 1 million d'euros pour rénover le pavillon Risser du toit vosgien. Et puis Gérard Armé, un court-métrage mêlant enquête, espionnage et humour décalé en projet au cœur de la vallée des lacs. Excellente journée avec Radio des Ballons. Prenez soin de vous et à tout à l'heure.
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Alain Souchon, il y a de la rumba dans l'air. Claude Vanelly, je suis sur Radio des Ballons, ça pète le feu. Alain Souchon, il y a de la rumba dans l'air, 7h38. Comment se protéger, édition spéciale sur Radio des Ballons consacrée donc à l'alerte rouge. Les Vosges étant pour la première fois effectivement en alerte rouge. Alors me protéger, ben, je reste au frais, chez moi ou dans un lieu rafraîchi, chez moi il va falloir le trouver celui-là. Je bois de l'eau sans attendre d'avoir soif. Mais se forcer à boire, c'est pas très difficile pourtant. Je me mouille le corps. Ouais, vous avez aussi des ex qui fait ça aussi. Vous pouvez en acheter même, hein, c'est encore plus pratique. Je ferme les volets et fenêtres. Moi, je les ferme pas parce que je trouve qu'on profite pas assez de la chaleur après. Ah bon, mais c'est le contraire. Bon, je privilégie des activités douces. Ouais, ça, faut savoir que attention à ne pas porter quelque chose de lourd ou des choses comme ça. Et ne pas faire d'activités sportives. Au-delà de 20 degrés, en principe, ça ne se fait pas, c'est toujours dangereux. Je mange frais et équilibré. Bon, il faut bien qu'il y ait des choses qui soient fraîches. J'évite de boire de l'alcool. On va dire j'évite, hein, on n'oblige pas non plus. Et je prends des nouvelles des plus fragiles, mais ça, comment le savoir, c'est pas toujours évident. Attention, je suis particulièrement concerné si je suis enceinte, c'est pas mon cas, si j'ai un bébé non plus, si je suis une personne âgée, si je prends des médicaments, je demande conseil à mon médecin ou à mon pharmacien. Sound of Legend, San Francisco.

0: Sound of Legend, San Francisco, notre titre leader, 7h41.
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0: Alors, mais Stéphanie, c'est bon, mais nous sommes aujourd'hui donc en alerte rouge, on nous a donné des papiers jaunes, remarquez. Canicule, forte chaleur, protégez-vous avant les premiers effets. Alors, quels sont les effets de la chaleur? Il faut quand même le savoir. Alors, des crampes, attention, attention à ça. Bon, j'en ai pas. Fatigue inhabituelle, bon, c'est pas forcément ça, mais bon, c'est, attention, c'est possible. Des maux de tête, ouais, ça, ben, ça peut arriver autrement, mais là aussi, ça peut être significatif. Et puis de la fièvre, au plus 38 degrés centigrades, c'est beaucoup. Des vertiges, des nausées, des propos incohérents. Est-ce que je dis des propos incohérents demain matin de dire que je sais pas quoi, que je mange? Non. Non, je ne dis pas des propos incohérents, donc je ne dois pas être concerné pour l'instant. En tous les cas, si vous voyez quelqu'un victime d'un malaise, de propos incohérents ou de forte fièvre, appelez le 15. Appelez pas pour moi, hein. Bon, et puis c'est bon à savoir, à partir de 65 berges ou en situation de handicap, je peux bénéficier d'un accompagnement personnalisé. Il me suffit de contacter ma mairie ou mon centre communal d'action sociale, les fameux CCAS. Ripple, the beat goes on.

0: Ripple, The Beat Goes On, 7h44.
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0: Ouais, parce que Dominique Walter avec Claude Vanoni, nous le retrouverons. Ce sera, si je ne me trompe, le dimanche 7 mars de ça, à Remiremont, donc, et ce sera au centre culturel, donc au centre ville.

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0: Calogero et Soprano dans Prends ma main, 7h et quelques 50 minutes. Aujourd'hui, nous sommes en zone rouge, ça vous le savez, nous en parlons depuis tout à l'heure. Nous sommes le jeudi 25 juin. Le soleil s'est levé à 5h48, pour l'instant ça ne bouge pas. Et le coucher du soleil se fera à 21h58. Nous fêtons Prosper aujourd'hui, mais aussi Éléonore. Aliénor, Léonora, enfin Léonore qui sera la prochaine reine d'Espagne. Ouais, je serai peut-être plus là. Hein. Bon, voilà pour les explications.
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0: Et un 25 juin, bien en 1913, c'était la naissance de l'écrivain et homme politique Aimé Césaire, qui est mort le 17 avril 2008. En 1950, c'était le début de la guerre de Corée. Les Nord-Coréens franchissent le 38e parallèle. En 1984, la mort du philosophe Michel Foucault. En 1991, la Slovénie et la Croatie proclament leur indépendance. Et en 2009, décès de Michael Jackson. Alors, sachez aussi que c'est un pickpocket qui passe devant le juge. Et le juge lui dit, je ne comprends pas. L'homme de loi explique, vous aviez pourtant un bon métier, vous faisiez de l'acupuncture. Ben, c'est bien ainsi que j'en suis venu à piquer les portefeuilles. Michael Jackson, le souvenir avec Heal the World.

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1: Bonjour à tous, nous fêtons Prosper aujourd'hui. Alors les astres vous seront-ils favorables ?
2: Eh bien Bélier, il faudra vous méfier de vos sautes d'humeur qui pourront avoir des effets néfastes sur votre entourage.
1: Taureau, Uranus en aspect favorable devrait vous valoir des sollicitations amicales. Attention tout de même, Mars pourrait provoquer des conflits et éviter surtout les polémiques.
2: Gémeaux, journée favorable aux échanges d'idées agréables et fructueuses avec les amis.
1: Cancer, la lune présente dans votre signe vous invite à la modération.
2: Lion, il y aura des hauts et des bas aujourd'hui, c'est comme ça.
1: Vierge, vous serez d'humeur festive.
2: Balance, eh bien cette journée plutôt calme et harmonieuse vous aidera peut-être à vous rendre compte que vous n'avez pas assez investi dans les rapports amicaux.
1: Scorpion, ce qui est fait et râler ou vous lamenter n'y changera rien. Il sera plus judicieux de mobiliser toute votre énergie pour saisir de nouvelles opportunités.
2: Sagittaire, vous serez entouré d'admirateurs parce que votre flair et votre simplicité ne passeront jamais inaperçus.
1: Capricorne, vous prendrez des décisions ambitieuses sans trop vous poser de questions. Elles risqueront de vous compromettre à long terme.
2: Verseau, les gens autour de vous regarderont les nouveautés d'un mauvais œil. Alors vous devrez pousser au changement si vous voulez que les choses s'améliorent.
1: Enfin, Poisson, votre écoute sera précieuse pour ceux qui ont besoin de réconfort. À demain pour un nouvel horoscope, nous fêterons Anthème.
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0: Radio des Ballons, ensemble, nos centres émissions, édition spéciale, vigilance rouge pour les Vosges, il est 8h.
1: L'actualité de ce jeudi. À compter de ce jeudi midi, les Vosges passent en vigilance rouge et canicule. Le pic de chaleur est attendu entre samedi et dimanche et on devrait frôler les 40 degrés en journée et 25 degrés la nuit. Le dispositif Canicule Info Service a un numéro vert gratuit que vous pouvez contacter pour vos questions 0800 06 66 66. La vague de chaleur contraint de nombreux organisateurs à reporter, voire à annuler leurs manifestations. Ce sera le cas par exemple ce week-end du rallye Rupéen, la fête d'Antan à Ramonchamp ou encore le trail de la vallée des lacs autour de Gérardmer et Xonrue-Longemer. Le parc d'attractions Frépertuis sera également fermé temporairement. Et du côté des établissements scolaires, 5 sont désormais fermés. Le reste de l'actualité avec un motard d'origine suisse âgé d'une soixantaine d'années qui a lourdement chuté sur le circuit de Juvincourt. Suite à un freinage, il est passé par-dessus le guidon de sa moto et sa tête a heurté le sol en premier. L'homme dont le pronostic vital était engagé a dû être héliporté à Nancy. À Xonrue-Longemer, une femme de 49 ans a chuté alors qu'elle randonnait. Victime d'une fracture à une cheville, elle a dû être héliportée par les gendarmes de haute montagne, puis a été hospitalisée à Remiremont. Un feu de broussailles s'est produit hier à Saint-Étienne-les-Remiremont vers 14h, à proximité de résidence Vaugelis. Les pompiers ont pu vite éteindre les flammes et l'origine de cet incendie reste à déterminer. La vigilance est de mise en cette période de forte chaleur. Un autre départ de feu s'était déjà produit dans la commune mardi soir. Nous avons appris le décès de Guillaume Pierrel, originaire de la Bresse, âgé de 40 ans, guide de haute montagne et spécialiste du ski extrême. Il a été emporté par une avalanche au Pakistan. Décès de Marinette Marguerite, née Malin Verneau, âgée de 80 ans. Ses obsèques sont prévues vendredi à 14h30 en l'église du Val d'Ajol. Décès de Juliette Valroff, née Poirot, âgée de 90 ans. Ses obsèques seront célébrées samedi à 14h30 en l'église de Saint-Maurice. Je vous rappelle les obsèques de Gabriel Curien, âgé de 92 ans, célébrées samedi à 10h en l'église de Saint-Amé. Les obsèques de Thierry Mougin, âgé de 70 ans, sont prévues vendredi à 9h30 en l'église de Pouxeux. Les obsèques de Rhoda da Conceição Genini, née Evaristo, âgée de 73 ans, sont prévues vendredi à 10h en l'église de Saint-Amé. Aujourd'hui sont célébrées les obsèques de Jean-Paul Duchesne, âgé de 86 ans à 10h en l'église de Saint-Amé. Les obsèques de Josette Schillinger, née Humbert, âgée de 87 ans, à 10h en l'église de Fraisse. Les obsèques d'Huguette Arnoux, âgée de 96 ans, prévues à 10h30 en l'église de Cornimont. Les obsèques de Noël Brice, âgée de 68 ans, à 14h30 en l'église de Fraisse. Les derniers résultats de la Coupe du Monde de foot, la Suisse a battu le Canada 2-1, la Bosnie-Herzégovine a battu le Qatar 3-1, le Maroc a battu Haïti 4-2, l'Écosse a été battue par le Brésil 0-3, la Tchéquie battue par le Mexique 0-3 et puis l'Afrique du Sud a battu la Corée du Sud 1-0. Les prochains matchs, Curaçao-Côte d'Ivoire, c'est à 22h, Équateur-Allemagne à 22h. À 1h du matin, il y aura Tunisie-Pays-Bas et Japon-Suède. Et puis à 4h, Turquie-États-Unis, Paraguay-Australie. Et puis en cyclisme, ce jeudi, c'est les championnats de France qui débutent. Ce sera donc les contre-la-montre hommes et femmes à la Tour du Pin. Et pour la météo, je vous rappelle que nous sommes donc en vigilance rouge et canicule avec des températures qui tournent autour des 38 degrés en journée. Il y aura des risques d'orage pour dimanche et lundi. Et à partir de lundi, petite baisse des températures.

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1: Et dans 150 ans, Raphaël, si ça continue comme ça, on sera tous grillés bien avant. Aïe, aïe, aïe, aïe, édition spéciale sur Radio des Ballons spéciale. Donc, canicule, les Vosges en vigilance rouge.
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1: Bonjour, vous êtes sur Radio des Collèges, sur Radio des Ballons. Aujourd'hui, Agane et Ruben vont nous faire des blagues.
2: Alors, pour ma première blague, donc moi je les prends dans le désordre. Hein. Alors, que dit un citron lors d'un hold-up ? Juste un verre, je suis pressé.
3: 0 plus 0 égale la tête à Toto.
2: Que dit un Mexicain quand il lave son linge sale ? C'est sale ça !
3: Que dit une imprimante solo ?
2: J'ai papier. Un jour, Dieu demanda à David de guetter et David guetta.
3: Ah là là. Pourquoi les canards sont toujours à l'heure ? Parce qu'ils sont dans l'étang.
2: Oui, Mozart.
3: Dans le frigo.
2: Quel est le crustacé le plus léger de la plage ?
3: Aucune idée.
2: La palourde. Pourquoi les policiers n'ont pas de rides ?
3: Aucune idée.
2: Parce qu'ils ont la police.
3: Comment appelle-t-on un ascenseur ?
2: Je sais pas.
3: On utilise les boutons.
2: Quel est le copain du feu ? Le pote au feu.
3: Ouais.
2: Un jour, Dieu décida de tuer Zanny. Et pan, Zanny.
1: Merci, nous vous souhaitons une bonne journée. Merci à tous de nous avoir écoutés. Au revoir.
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1: C'est mieux comme ça, chante Michel Corrin. C'est souvent sur Radio des Ballons d'ailleurs, à 8h14.
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1: Édition spéciale, vigilance rouge pour les Vosges et pour la première fois. Alors sachez que pour refroidir les pièces par évaporation d'eau, vous pouvez prendre un linge humide devant une fenêtre ouverte du côté ombragé. Vous avez compris ? Et voici Louane conduire.
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Louane conduire, 8h17, édition spéciale consacrée donc à la vigilance rouge dans les Vosges. Eh bien, ouvrez les fenêtres la nuit et créez des circulations d'air pour évacuer la chaleur stockée à l'intérieur. Pierrette va arriver avec son éphéméride d'aujourd'hui jeudi. Voici Sam Brown, Stop.

0: C'est l'heure de retrouver l'éphéméride de ce 25 juin. Bonne fête prospère, Salomon, Éléonore. Les naissances du 25 juin, Bruno Guillon, l'animateur. Cathy Andrieux, l'actrice. Salomé Lelouch, la comédienne, metteuse en scène et productrice de théâtre. Emma Suarez, l'actrice. George Michael, le chanteur, auteur, compositeur. Charlotte Caddy, la comédienne de théâtre et actrice. Robert Charlebois, le chanteur et compositeur québécois. Carly Simon, la chanteuse, compositrice et actrice. En 1928, c'est la naissance de Pierre Culliford Peillot, le dessinateur et père des Schtroumpfs. Les décès, en 2021, Wes Madicol, chanteur, connu pour avoir interprété le single « Alan ». En 2016, Nicole Courcel, la comédienne de théâtre et actrice. En 2015, Laurent Bourgnon, lors d'une plongée en Polynésie, c'est un navigateur. En 2014, Hubert Bourdi, le cavalier international de concours de saut d'obstacles. En 2009, Michael Jackson, auteur, compositeur, danseur, chorégraphe et chanteur pop. En 2009, Farrah Fawcett, l'actrice. En 1997, le décès du commandant Jean-Yves Cousteau, océanographe et inventeur du scaphandre autonome. En 1894, le décès de Sadi Carnot, l'homme politique, le cinquième président de la République. En 1998, Microsoft lance la nouvelle version du logiciel Windows 98. En 1998, c'est l'assassinat du chanteur Lounès Matoub à 42 ans. Et en 1991, la Slovénie et la Croatie proclament leur indépendance. En 1908, c'est la création de l'Afrique équatoriale française. Le dicton, le jour de la Saint-Prospère, n'oublie pas de fumer la terre.
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0: 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Il est exactement 8h30, édition spéciale consacrée donc à la vigilance rouge sur les Vosges.
1: L'actualité de ce jeudi. À compter de ce jeudi midi, les Vosges passent en vigilance rouge et canicule. Le pic de chaleur est attendu entre samedi et dimanche et on devrait frôler les 40 degrés en journée et 25 degrés la nuit. Le dispositif Canicule Info Service a un numéro vert gratuit que vous pouvez contacter pour vos questions 0800 06 66 66. La vague de chaleur contraint de nombreux organisateurs à reporter, voire à annuler leurs manifestations. Ce sera le cas par exemple ce week-end du rallye Rupéen, la fête d'Antan à Ramonchamp ou encore le trail de la vallée des lacs autour de Gérardmer et Xonrue-Longemer. Le parc d'attractions Frépertuis sera également fermé temporairement. Et du côté des établissements scolaires, 5 sont désormais fermés. Le reste de l'actualité avec un motard d'origine suisse âgé d'une soixantaine d'années qui a lourdement chuté sur le circuit de Juvincourt. Suite à un freinage, il est passé par-dessus le guidon de sa moto et sa tête a heurté le sol en premier. L'homme dont le pronostic vital était engagé a dû être héliporté à Nancy. À Xonrue-Longemer, une femme de 49 ans a chuté alors qu'elle randonnait. Victime d'une fracture à une cheville, elle a dû être héliportée par les gendarmes de haute montagne, puis a été hospitalisée à Remiremont. Un feu de broussailles s'est produit hier à Saint-Étienne-les-Remiremont vers 14h, à proximité de résidence Vaugelis. Les pompiers ont pu vite éteindre les flammes et l'origine de cet incendie reste à déterminer. La vigilance est de mise en cette période de forte chaleur. Un autre départ de feu s'était déjà produit dans la commune mardi soir. Nous avons appris le décès de Guillaume Pierrel, originaire de la Bresse, âgé de 40 ans.

0: 9h30 en l'église de Pouxeux. Les obsèques de Rhoda da Conceição Genini, née Evaristo, âgée de 73 ans, sont prévues vendredi à 10h en l'église de Saint-Amé. Aujourd'hui sont célébrées les obsèques de Jean-Paul Duchesne, âgé de 86 ans, à 10h en l'église de Saint-Amé. Les obsèques de Josette Schillinger, née Humbert, âgée de 87 ans, à 10h en l'église de Fraisse. Les obsèques d'Huguette Arnoux, âgé de 96 ans, prévues à 10h30 en l'église de Cornimont. Les obsèques de Noël Brice, âgé de 68 ans, à 14h30 en l'église de Fraisse. Les derniers résultats de la Coupe du Monde de foot. La Suisse a battu le Canada 2-1. La Bosnie-Herzégovine a battu le Qatar 3-1. Le Maroc a battu Haïti 4-2. L'Écosse a été battue par le Brésil 0-3. La Tchéquie battue par le Mexique 0-3. Et puis l'Afrique du Sud a battu la Corée du Sud 1-0. Les prochains matchs, Curaçao-Côte d'Ivoire, c'est à 22h, Équateur-Allemagne à 22h. À 1h du matin, il y aura Tunisie-Pays-Bas et Japon-Suède. Et puis à 4h, Turquie-États-Unis, Paraguay-Australie. Et puis en cyclisme, ce jeudi, c'est les championnats de France qui débutent. Ce sera donc les contre-la-montre hommes et femmes à la Tour du Pin. Et pour la météo, je vous rappelle que nous sommes donc en vigilance rouge et canicule avec des températures qui tournent autour des 38 degrés en journée. Il y aura des risques d'orage pour dimanche et lundi. Et à partir de lundi, petite baisse des températures.
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Noir Désir, le vert nous portera, 8h38. Et utilisez ventilateurs et brumisateurs. Vous pouvez placer un pain de glace ou un sac de glaçons devant un ventilateur. Oui, vous verrez ce que ça fait. Bon, en tous les cas, oui, il faut trouver des astuces. Et nous vous en donnons ce matin sur Radio des Ballons, édition spéciale. Jean-Baptiste Guégan, restez le maire.

0: Jean-Baptiste Guégan, restez le même, 8h42. Alors, cette édition spéciale hein, jusqu'à 9h, consacrée à ce gros problème des Vosges qui maintenant sont placés en vigilance rouge, c'était tout l'ouest de la France, mais ça arrive chez nous maintenant. Et pour éviter de faire fonctionner des appareils qui produisent de la chaleur, voyez, les plaques chauffantes, le four, etc., on va manger frais. Les Daft Punk dans quelques minutes, One More Time. Voici notre amuseur du jour. C'est pas un Vosgien, lui, c'est un Normand. Il est décédé, malheureusement, le bon Victor Vivieux. Les accidents.
1: Les accidents ne sont pas les mêmes que dans le temps, hein, les accidents. Ça évoluait aussi. Aujourd'hui, il y a des fous sur la route, vous n'êtes pas d'accord? L'autre jour, il y a un gars, il a envoyé d'un gars piéton à 8 mètres. L'autre, il se relève, il dit, espèce d'andouille. Vous m'avez déjà culbuté hier. L'autre, il dit, excusez-moi, vous n'avez pas reconnu. Tandis que dans le temps, les accidents n'étaient pas les mêmes. Chez mon voisin, le père Dupuis, il y avait eu un drôle d'accident. Hein. Le jambon, il avait tombé sur la queue de la poêle. Toutes les frites avaient sauté dans le lit. Ben forcément, il y avait le lit. Il y avait le feu, il y avait tout ça. Ça n'arriverait pas à ce temps, cet accident-là. Mais essayez, je vais vous aller voir. Sur la queue de la poêle. J'arrivais, mais il était en train d'amasser les frites sur le couvre-pied. Puis la graisse contre le mur de... Bonhomme, il dit, c'est rare que je sois couché quand ma bonne femme fait des frites, mais... Il dit, j'allais me faire beurrer la goule quand même, hein. Vous voyez, les accidents, ça évoluait. Oh, mais il y en a qui les cherchent aussi, les accidents, hein. Il y en a qui les cherchent, il y a un gars chez nous, il a le bras... C'est un gars qui a le bras long. Ils ont plâtré le bras gauche, il a eu de l'arthrite, c'est pas vrai. Ils ont plâtré le bras comme ça, le bras gauche. Tendu comme ça, hein. Il faisait du vélo avec ça, cet imbécile-là. Il a fait un bouchon de 3 km sur la grande route. Hein. Personne n'ose doubler. L'autre dit, il a oublié son bras, c'est pas possible. Un bras, ça ne s'oublie pas. Puis tout d'un coup, il a tourné à droite. Ah, les accidents, j'ai cru. Les accidents d'Aster. Enfin, tout ça, dans le temps, il y en avait des drôles d'accidents aussi. Ah, mais il y a des accidents. Tiens, l'autre jour, il y a un accident dans la Mayenne. Hein. Il y a eu le fourgon mortuaire qui a culbuté. Vous avez vu ça, le journal? Le fourgon mortuaire, oui, celui qui était assis, le chauffeur a été blessé, le gars qui était assis à côté aussi. Le mort n'a pas une égratignure. Dans le temps, les accidents n'étaient pas les mêmes. Mon voisin, il s'était cassé la goule sur le verglas avec son vélo. Sa bonne femme, elle avait vu ça. Elle a été prévenue, vous savez. Tout de suite, elle dit, je vais le voir, Bertie Bardot. Elle avait pris un taxi en vitesse. Elle arrive, elle monte des escaliers à la clinique. Elle voit son bonhomme allongé sur le plumard, vous savez, avec un poids au bout de la patte, tout enveloppé comme une momie. Avec un bras au bout du bras de l'autre côté, elle regardait le bonhomme, elle regardait l'infirmière, elle regardait le bonhomme, elle regardait l'infirmière. Vous savez pas ce qu'elle a dit? Ben, il doit être propre, son vélo. Faut pas compter sur les autres pour vous aider, hein. Je connais ça, moi. Tiens, j'ai vu ça chez nous, il y a un gars, il te bourdait avec son auto, ça patine sur l'herbe comme ça. Il dit, vous allez bien me pousser. J'ai dit, oui, s'il y a que mal poussé, ce feignant-là. Jamais une paye à bear. On va le retenir plutôt, oui. On t'a un 5 à leur tenir. Il accélérait, ça coulait. Puis quand c'était coulé jusqu'au mouilleux, ben je disais, ben, on n'a plus besoin de retenir à cette heure. Il a descendu de l'auto, il dit, on va vous payer un verre. Vous avez fait ce que vous avez pu. Ben oui, mais j'ai dit, on n'était que 5, il a fallu 6. Puis il y a l'autre coco là qui m'aide à retenir. Il m'a dit, on n'aurait pas été là. Il allait se tirer ce chien-là.
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Daft Punk, One More Time. 8h52, bien vous le savez, c'était une édition spéciale. Peut-être que demain nous serons encore en édition spéciale si la vigilance rouge se confirme. Et il semble d'ailleurs qu'elle se confirme. Nos stations toutefois vont se séparer. Bonne journée à toutes et à tous. Sylviana arrive avec l'horoscope. Voici pour terminer ces deux heures de programme en commun spécial aujourd'hui rouge. Julie Pietri, Eve, lève-toi.

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12: Bonjour à tous, nous fêtons Prosper aujourd'hui. Alors les astres vous seront-ils favorables?
13: Eh bien Bélier, il faudra vous méfier de vos sautes d'humeur qui pourront avoir des effets néfastes sur votre entourage.
12: Taureau, Uranus en aspect favorable devrait vous valoir des sollicitations amicales. Attention tout de même, Mars pourrait provoquer des conflits et éviter surtout les polémiques.
13: Gémeaux, journée favorable aux échanges d'idées agréables et fructueuses avec les amis.
12: Cancer, la lune présente dans votre signe vous invite à la modération.
13: Lion, il y aura des hauts et des bas aujourd'hui, c'est comme ça.
12: Vierge, vous serez d'humeur festive.
13: Balance, eh bien cette journée plutôt calme et harmonieuse vous aidera peut-être à vous rendre compte que vous n'avez pas assez investi dans les rapports amicaux.
12: Scorpion, ce qui est fait et râler ou vous lamenter n'y changera rien. Il sera plus judicieux de mobiliser toute votre énergie pour saisir de nouvelles opportunités.
13: Sagittaire, vous serez entouré d'admirateurs parce que votre flair et votre simplicité ne passeront jamais inaperçus.
12: Capricorne, vous prendrez des décisions ambitieuses sans trop vous poser de questions. Elles risqueront de vous compromettre à long terme.
13: Verseau, les gens autour de vous regarderont les nouveautés d'un mauvais œil. Alors vous devrez pousser au changement si vous voulez que les choses s'améliorent.
12: Enfin, Poisson, votre écoute sera précieuse pour ceux qui ont besoin de réconfort. À demain pour un nouvel horoscope, nous fêterons Anthème.
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17: Actualité de ce jeudi. À compter de ce jeudi midi, les Vosges passent en vigilance rouge et canicule. Le pic de chaleur est attendu entre samedi et dimanche et on devrait frôler les 40 degrés en journée et 25 degrés la nuit. Le dispositif Canicule Info Service a un numéro vert gratuit que vous pouvez contacter pour vos questions 0800 06 66 66. La vague de chaleur contraint de nombreux organisateurs à reporter, voire à annuler leurs manifestations. Ce sera le cas par exemple ce week-end du rallye Rupéen, la fête d'antan à Ramonchamp ou encore le trail de la vallée des lacs autour de Gérardmer et Xonrue-Longemer. Le parc d'attractions Frépertuis sera également fermé temporairement. Et du côté des établissements scolaires, 5 sont désormais fermés. Le reste de l'actualité avec un motard d'origine suisse âgé d'une soixantaine d'années qui a lourdement chuté sur le circuit de Juvincourt. Suite à un freinage, il est passé par-dessus le guidon de sa moto et sa tête a heurté le sol en premier. L'homme dont le pronostic vital était engagé a dû être héliporté à Nancy. À Xonrue-Longemer, une femme de 49 ans a chuté alors qu'elle randonnait. Victime d'une fracture à une cheville, elle a dû être héliportée par les gendarmes de haute montagne, puis a été hospitalisée à Remiremont. Un feu de broussailles s'est produit hier à Saint-Étienne-les-Remiremont vers 14h à proximité de résidence Vaugélis. Les pompiers ont pu vite éteindre les flammes et l'origine de cet incendie reste à déterminer. La vigilance est de mise en cette période de forte chaleur. Un autre départ de feu s'était déjà produit dans la commune mardi soir. Nous avons appris le décès de Guillaume Pierrel, originaire de la Bresse, âgé de 40 ans, guide de haute montagne et spécialiste du ski extrême. Il a été emporté par une avalanche au Pakistan. Décès de Marinette Marguerite, née Malin Verneau, âgée de 80 ans. Ses obsèques sont prévues vendredi à 14h30 en l'église du Val d'Ajol. Décès de Juliette Valroff, née Poirot, âgée de 90 ans. Ses obsèques seront célébrées samedi à 14h30 en l'église de Saint-Maurice. Je vous rappelle les obsèques de Gabriel Curien, âgé de 92 ans, célébrées samedi à 10h en l'église de Saint-Amé. Les obsèques de Thierry Mougin, âgé de 70 ans, sont prévues vendredi à 9h30 en l'église de Pouxeux. Les obsèques de Rhoda da Concesao Genini, née Evaristo, âgée de 73 ans, sont prévues vendredi à 10h en l'église de Saint-Amé. Aujourd'hui sont célébrées les obsèques de Jean-Paul Duchesne, âgé de 86 ans à 10h en l'église de Saint-Amé. Les obsèques de Josette Schillinger, née Humbert, âgé de 87 ans à 10h en l'église de Fraisse. Les obsèques d'Huguette Arnoux, âgé de 96 ans, prévues à 10h30 en l'église de Cornimont. Les obsèques de Noël Brice, âgé de 68 ans, à 14h30 en l'église de Fraisse. Les derniers résultats de la Coupe du Monde de foot, la Suisse a battu le Canada 2-1, la Bosnie-Herzégovine a battu le Qatar 3-1, le Maroc a battu Haïti 4-2, l'Écosse a été battue par le Brésil 0-3, la Tchéquie battue par le Mexique 0-3 et puis l'Afrique du Sud a battu la Corée du Sud 1-0. Les prochains matchs, Curaçao-Côte d'Ivoire, c'est à 22h, Équateur-Allemagne à 22h. À 1h du matin, il y aura Tunisie-Pays-Bas et Japon-Suède. Et puis à 4h, Turquie-États-Unis, Paraguay-Australie. Et puis en cyclisme, ce jeudi, c'est les championnats de France qui débutent. Ce sera donc les contre-la-montre hommes et femmes à la Tour du Pin. Et pour la météo, je vous rappelle que nous sommes donc en vigilance rouge et canicule avec des températures qui tournent autour des 38 degrés en journée. Il y aura des risques d'orage pour dimanche et lundi. Et à partir de lundi, petite baisse des températures.
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1: Avec Destination Santé, Emmanuel Ducreuset.
2: Bonjour à tous. Alors que la Coupe du Monde de football se déroule actuellement, différentes études montrent que le niveau de stress des fans augmente considérablement lors des matchs les plus importants. Des chercheurs ont suivi des fans d'un club allemand pendant 12 semaines grâce à des montres connectées. Ce dispositif permettait d'enregistrer leur fréquence cardiaque et leur niveau de stress au quotidien. Les participantes étaient observées avant, pendant et après la finale de la Coupe d'Allemagne 2025. Les résultats montrent que le niveau moyen de stress des supporters était supérieur de 41% le jour du match par rapport au jour sans rencontre. L'augmentation du stress a commencé plusieurs heures avant le coup d'envoi. Dès le matin, les valeurs étaient déjà plus élevées que d'habitude. Elles ont ensuite continué à augmenter au fil de la journée avant d'atteindre leur maximum juste avant le début du match. L'étude montre aussi que le lieu où le match est regardé joue un rôle important. Les supporters présents dans le stade ont enregistré les réactions les plus fortes. Leur fréquence cardiaque moyenne a atteint 94 battements par minute. En comparaison, elle était de 79 battements par minute chez les personnes qui regardaient le match à la télévision et de 74 battements par minute lors des rassemblements publics. Les scientifiques se sont également intéressés à la consommation d'alcool pendant le match. Parmi les supporters interrogés, la moitié ont déclaré avoir bu de l'alcool. Cette proportion montait à 65% chez les spectateurs présents dans le stade. Les résultats montrent que la consommation d'alcool augmentait la fréquence cardiaque de 5%. Dans des moments plus intenses, comme les buts, cette hausse pouvait atteindre 11,7%. Les chercheurs rappellent qu'une augmentation importante du rythme cardiaque associée à l'alcool peut être une charge supplémentaire pour le système cardiovasculaire. Des travaux précédents montraient déjà un risque d'arythmie cardiaque lors de grands événements sportifs.
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0: sais qu'à Nantes, il y a un éléphant, mais genre, il est automatisé et il avance et tout. Genre, il bouge dans la ville.
1: Qu'est-ce que tu dis, frère?
0: Non, mais je te jure que c'est vrai. C'est un truc, c'est un éléphant, mais genre un robot éléphant.
1: Ah ouais, putain, mais tu...
0: C'est un éléphant, mais un robot.

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1: Nos coups de cœur télévisés en ce jeudi. France 4 propose Blanche comme neige. C'est un film d'Anne Fontaine, comédie française de 2018. Claire, jeune femme d'une grande beauté, suscite l'irrépressible jalousie de sa belle-mère Maud, qui va jusqu'à préméditer son meurtre. Sauvée in extremis par un homme mystérieux qui la recueille dans sa ferme, Claire décide de rester dans ce village et va éveiller l'émoi de ses habitants. À 22h50, Stromae, le vertige du succès, un documentaire sur le grand artiste rwando-belge, toujours sur France 4. Bien sûr, la soirée foot M6, ah là ça change hein, de style pour l'instant, et c'est à 21h50, Équateur à Allemagne, c'est Julien Brun qui le commente, Coupe du Monde donc de la FIFA. Il y a un autre match à la même heure, alors, je crois que vous le verrez après 1h du matin, puisqu'à 0h30 ce sera déjà l'avant-match justement. Également sur SCP, plutôt sur T18, à 20h55, Les Misérables, oui. Maintes fois diffusé, mais celui-ci est le film de Ledge Lai. Stéphane, tout juste arrivé de Cherbourg, intègre la brigade anti-criminalité de Montfermeil dans le 93. Il va faire la rencontre de ses nouveaux coéquipiers, Chris et Guada, de bac d'expérience. Sur Vosges TV, ce jeudi à 20h30, Le Monde comme il va, seul Dabib Melcontent et Gaëlle Amalian-Testu, une photographe française, part sur la trace de son aïeul placé dans un orphelinat arménien lors de la grande catastrophe de 1915. Sa quête est bouleversée par la rencontre d'Arthur, enfant livré à lui-même, qui doit délaisser ses rêves pour devenir soldat dans un pays où plane l'ombre de la guerre. Et à 23h, il y aura un autre doc Grand Est, Mon Arbre, ami de Colline Gros.
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1: Et nous commençons cette sélection cinéma avec le film La Bataille de Gaulle à l'âge de fer, que vous pourrez voir aux variétés du Tillot, à retrouver également au grand écran à la Bresse, au Casino du Lac de Gérardmer, ainsi qu'à l'entracte de Vanier. Alors, c'est un film historique réalisé par Antonin Baudry avec Simon Abkarian dans le rôle du général de Gaulle, Russell Bill, Florian Le Sieur également. Et l'histoire nous amène en juin 1940. La France s'effondre et signe l'armistice. Mais au milieu de ce chaos, Charles de Gaulle, qui s'est enfui vers l'Angleterre, va tenter de convaincre le monde que la bataille n'est pas perdue. Alors, il y a de très bonnes critiques pour ce film et d'excellentes notes sur Allociné, puisque sur 5, la presse l'a noté 3,5 et les spectateurs 4,4. Et à noter que la deuxième partie, La Bataille de Gaulle, J'écris ton nom, est visible à partir de cette semaine au Majestic de Remiremont. Le film d'animation des Mignons et des Monstres vous est proposé cette semaine aux variétés du Tillot et aussi au Majestic de Remiremont. Comédie d'aventure signée Pierre Coffin et Patrick Delage. Et dans ce nouveau volet, les Mignons vont conquérir Hollywood en devenant stars de cinéma. Mais ils vont tout perdre également en libérant au passage une bande de monstres déchaînés. Il y a L'objet du délit que vous allez pouvoir retrouver à l'entracte de Vanier et au grand écran à la Bresse. C'est le film signé Agnès Jaoui qui joue aux côtés de Daniel Auteuil ou encore Yé Ayadara. Et dans les coulisses d'une production de l'opéra Les Noces de Figaro, les tensions montent lorsqu'une accusation d'agression sexuelle éclate. C'est un film qui a reçu la note de 3,3 pour la presse et 3,6 pour les spectateurs. Le film Victoire et le secret des terres de Meuse est à découvrir à la MCL de Gérardmer. L'histoire d'une Parisienne qui revient dans sa région natale en Meuse et qui, pour sauver la maison de sa grand-mère, va devoir découvrir le secret des terres de Meuse. Au cinéma du Casino de Gérardmer ainsi qu'aux variétés du Tillot, le dernier film de Steven Spielberg, Disclosure Day, est toujours à l'affiche et ça va parler d'extraterrestres. Un film bien noté, 3,9 par la presse et 3,3 par les spectateurs. À Remiremont au Majestic, vous allez pouvoir découvrir cette semaine Les Caprices de l'Enfant Roi, comédie dramatique de Michel Leclerc avec Artus, Julia Piaton, il y a aussi Franck Dubosc à l'affiche. Et c'est donc l'adolescence du futur Louis XIV que vous allez pouvoir retrouver. Il sera encadré par D'Artagnan et Cyrano de Bergerac. Et puis enfin, n'oubliez pas que du 28 juin au 1er juillet, ce sera la fête du cinéma avec les séances proposées au tarif de 5 euros.
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1: Bonjour à tous, nous fêtons Prosper aujourd'hui. Alors les astres vous seront-ils favorables?
2: Eh bien Bélier, il faudra vous méfier de vos sautes d'humeur qui pourront avoir des effets néfastes sur votre entourage.
1: Taureau, Uranus en aspect favorable devrait vous valoir des sollicitations amicales. Attention tout de même, Mars pourrait provoquer des conflits et éviter surtout les polémiques.
2: Gémeaux, journée favorable aux échanges d'idées agréables et fructueuses avec les amis.
1: Cancer, la lune présente dans votre signe vous invite à la modération.
2: Lion, il y aura des hauts et des bas aujourd'hui, c'est comme ça.
1: Vierge, vous serez d'humeur festive.
2: Balance, eh bien cette journée plutôt calme et harmonieuse vous aidera peut-être à vous rendre compte que vous n'avez pas assez investi dans les rapports amicaux.
1: Scorpion, ce qui est fait et râler ou lamenter n'y changera rien. Il sera plus judicieux de mobiliser toute votre énergie pour saisir de nouvelles opportunités.
2: Sagittaire, vous serez entouré d'admirateurs parce que votre flair et votre simplicité ne passeront jamais inaperçus.
1: Capricorne, vous prendrez des décisions ambitieuses sans trop vous poser de questions. Elles risqueront de vous compromettre à long terme.
2: Verseau, les gens autour de vous regarderont les nouveautés d'un mauvais œil. Alors vous devrez pousser au changement si vous voulez que les choses s'améliorent.
1: Enfin, Poisson, votre écoute sera précieuse pour ceux qui ont besoin de réconfort. À demain pour un nouvel horoscope, nous fêterons Anthème.
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12: L'actualité de ce jeudi. À compter de ce jeudi midi, les Vosges passent en vigilance rouge et canicule. Le pic de chaleur est attendu entre samedi et dimanche et on devrait frôler les 40 degrés en journée et 25 degrés la nuit. Le dispositif Canicule Info Service a un numéro vert gratuit que vous pouvez contacter pour vos questions 0800 06 66 66. La vague de chaleur contraint de nombreux organisateurs à reporter, voire à annuler leurs manifestations. Ce sera le cas par exemple ce week-end du rallye Rupéen, la fête d'antan à Ramonchamp ou encore le trail de la vallée des lacs autour de Gérardmer et Xonrue-Longemer. Le parc d'attractions Frépertuis sera également fermé temporairement. Et du côté des établissements scolaires, 5 sont désormais fermés. Le reste de l'actualité avec un motard d'origine suisse âgé d'une soixantaine d'années qui a lourdement chuté sur le circuit de Juvincourt. Suite à un freinage, il est passé par-dessus le guidon de sa moto et sa tête a heurté le sol en premier. L'homme dont le pronostic vital était engagé a dû être héliporté à Nancy. À Axon rue Longemer, une femme de 49 ans a chuté alors qu'elle randonnait. Victime d'une fracture à une cheville, elle a dû être héliportée par les gendarmes de haute montagne, puis a été hospitalisée à Remiremont. Un feu de broussailles s'est produit hier à Saint-Étienne-les-Remiremont vers 14h à proximité de résidence Vaugélis. Les pompiers ont pu vite éteindre les flammes et l'origine de cet incendie reste à déterminer. La vigilance est de mise en cette période de forte chaleur. Un autre départ de feu s'était déjà produit dans la commune mardi soir. Nous avons appris le décès de Guillaume Pierrel, originaire de la Bresse, âgé de 40 ans, guide de haute montagne et spécialiste du ski extrême. Il a été emporté par une avalanche au Pakistan. Décès de Marinette Marguerite, née Malin Verneau, âgée de 80 ans. Ses obsèques sont prévues vendredi à 14h30 en l'église du Val d'Ajol. Décès de Juliette Valroff, née Poirot, âgée de 90 ans. Ses obsèques seront célébrées samedi à 14h30 en l'église de Saint-Maurice. Je vous rappelle les obsèques de Gabriel Curien, âgé de 92 ans, célébrées samedi à 10h en l'église de Saint-Amé. Les obsèques de Thierry Mougin, âgé de 70 ans, sont prévues vendredi à 9h30 en l'église de Pouxeux. Les obsèques de Rhoda da Concesao Genini, née Evaristo, âgée de 73 ans, sont prévues vendredi à 10h en l'église de Saint-Amé. Aujourd'hui sont célébrées les obsèques de Jean-Paul Duchesne, âgé de 86 ans, à 10h en l'église de Saint-Amé. Les obsèques de Josette Schillinger, née Humbert, âgé de 87 ans, à 10h en l'église de Fraisse. Les obsèques d'Huguette Arnoux, âgé de 96 ans, prévues à 10h30 en l'église de Cornimont. Les obsèques de Noël Brice, âgé de 68 ans, à 14h30 en l'église de Fraisse. Les derniers résultats de la Coupe du Monde de foot. La Suisse a battu le Canada 2-1. La Bosnie-Herzégovine a battu le Qatar 3-1. Le Maroc a battu Haïti 4-2. L'Écosse a été battue par le Brésil 0-3. La Tchéquie battue par le Mexique 0-3. Et puis l'Afrique du Sud a battu la Corée du Sud 1-0. Les prochains matchs, Curaçao-Côte d'Ivoire, c'est à 22h, Équateur-Allemagne à 22h. À 1h du matin, il y aura Tunisie-Pays-Bas et Japon-Suède. Et puis à 4h, Turquie-États-Unis, Paraguay-Australie. Et puis en cyclisme, ce jeudi, c'est les championnats de France qui débutent. Ce sera donc les contre-la-montre hommes et femmes à la Tour du Pin. Et pour la météo, je vous rappelle que nous sommes donc en vigilance rouge et canicule avec des températures qui tournent autour des 38 degrés en journée. Il y aura des risques d'orage pour dimanche et lundi. Et à partir de lundi, petite baisse des températures.
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1: La vie en Haute-Vosges, Gérardmer et la vallée des lacs, et puis la Bresse et la vallée de la Moselotte, par exemple. Alors, il y a la fête du vivant, ce sera le samedi 27 juin à partir de 15h au col des Armes, sur le rue. Balade botanique, sortie reconnaissance des oiseaux, sortie géologie, peinture d'une fresque collaborative, atelier fabrication nichoirs à oiseaux, balade comptée pour petits et grands, démonstration de fauchage traditionnel, atelier jeunesse, scène ouverte, spécialité locale à déguster. Et c'est un événement organisé par l'association Préservons l'environnement du col des A. Information message@pech-asso.fr. Pech-asso.fr, c'est le site internet. Alors, les petits baigneurs, faites l'été. C'est samedi 4 juillet, de 10h à 13h. Venez profiter d'un moment en famille pour bien démarrer l'été. Parcours à

0: habilitation, fermeture actée au 30 août 2026. Et la réunion, c'est vendredi 3 juillet à 18h, salle de la mairie de Vanier, au programme présentation du projet de nouvelle piscine, calendrier et durée prévisionnelle des travaux, organisation des activités pendant la fermeture, accueil des usagers à la piscine de la Bresse, nouveaux horaires et modalités d'accès, temps d'échange et réponses aux questions. Réunion qui est à destination des usagers, des associations, des organismes utilisateurs de la piscine. Et vous pouvez découvrir le futur équipement aquatique du territoire et échanger avec les élus et les services de la communauté de communes. Des rendez-vous, donc ça c'était évidemment important à noter. Luc Arbogast, le Champ des Pierres, la chapelle de Travexin à Cornimont. Et ce sera samedi 27 juin à 20h30, tarif 25 euros, le nombre de places est limité.
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1: L'EHPAD de Bussan est à la recherche d'un agent de sécurité, SIAP 1. C'est pour un poste en CDI à 35 heures par semaine. Un poste ouvert aux débutants, titulaire du permis, avec carte professionnelle à jour. Également le SST. Avec l'AFPA de Remiremont, il y a un poste de menuisier agenceur pour un contrat en alternance qui vous est proposé. CDD donc de 12 mois en contrat d'apprentissage à 35 heures par semaine. Poste ouvert aux débutants pour préparer un CAP ou un BEP. La Fédération médico-sociale des Vosges est à la recherche d'un éducateur spécialisé ou moniteur éducateur pour travailler sur un internat à Cornimont, internat éducatif réservé aux enfants et adolescents. Alors c'est un poste en CDI à 35 heures par semaine. Alors vous devez postuler avant le 20 juillet. Vous aurez tous les détails pratiques en allant consulter l'offre sur le site de France Travail. Alors c'est un poste qui est ouvert aux débutants, diplôme d'état de moniteur éducateur exigé avec également le permis B. Dans le cadre de l'ouverture de la nouvelle MEX de Cornimont prévue pour le mois d'octobre, un agent d'entretien et de maintenance polyvalent est recherché pour un poste en CDI à temps partiel, 17h50 par semaine. C'est un poste ouvert aux débutants titulaires du permis. Avec l'AFPA de Remiremont, vous allez pouvoir préparer un contrat d'apprentissage en tant que charpentier et bois. C'est pour la préparation d'un CAP et BEP. CDD donc de 12 mois qui vous est proposé, poste ouvert aux débutants. L'ensemble Jeanne d'Arc Saint-Joseph de Remiremont est à la recherche d'un formateur anglais professionnel pour un contrat à durée déterminée de 10 mois à temps partiel, 11 heures par semaine. Alors une formation Bac plus 3 minimum en anglais, langue étrangère est recherchée avec également 2 ans d'expérience. Un contrat d'apprentissage pour préparer un diplôme en tant que conseiller de vente et service après-vente multimédia sur Remiremont vous est proposé. Alors, CDD donc de 12 mois. C'est un poste qui est ouvert à tous. À Saint-Nabor, un ravitailleur enrobé titulaire du permis poids lourd est recherché pour une mission intérimaire de 5 mois à 35 heures par semaine. C'est un poste qui est ouvert aux débutants. La résidence au Val d'Ajol est à la recherche d'un pizzaiolo. C'est pour un poste en CDI à 39 heures par semaine, poste ouvert aux débutants. À Gérardmer, la confiserie Jérômoise recherche un vendeur en confiserie pour un CDD de 6 mois à temps partiel, 26 heures par semaine. Ce poste est ouvert aux débutants. Une expérience est tout de même appréciée avec formation CAP et BEP dans la vente. Il faut être également titulaire du permis.
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5: Les manifestations de cette fin de semaine sont quelque peu perturbées à cause de la canicule et la vigilance rouge. Alors il y a des changements d'horaire pour certaines de ces manifestations, d'autres sont annulées ou reportées. Donc ce que je vais vous annoncer est bien sûr sous réserve. Au Tillot, la fête foraine, elle vous est proposée du 26 juin jusqu'au 5 juillet place de la mairie, avec l'inauguration qui est prévue pour ce vendredi à 18h. Il y a la petite fête du théâtre amateur à Bussan et Saint-Maurice, avec pour ce vendredi soir à 20h30 la pièce 21h26 Québé avec la compagnie des Quais d'Allumée. Ce sera à la salle multi-activité de Saint-Maurice. Pour samedi, vous avez rendez-vous Hall de la Moline à Bussan à 17h pour un spectacle de marionnettes. Dimanche, eh bien, il y aura une fête au Parc du Théâtre du Peuple et ce sera à partir de 17h. Avec le Parc des Ballons des Vosges, une sortie nature à la découverte des chauves-souris des mille étangs vous est proposée pour ce vendredi, c'est à 20h30. Rendez-vous à la salle des fêtes de Mélisée et c'est gratuit. Avec les variétés du Tillot, ce vendredi soir, c'est la diffusion du match de foot France-Norvège sur écran géant. Samedi, scène ouverte et karaoké libre. Et puis dimanche à 14h30, thé dansant avec Pierre-Alain Krumanacker. Samedi, il y a un concert de printemps proposé par l'harmonie de Bussan Saint-Maurice. Vous avez rendez-vous à 20h30 à la salle de spectacle du Casino de Bussan. Ça sera avec la participation de l'école de musique et en entrée libre. Les vétérans de la S Ramonchamp vous proposent un concours de pétanque en doublette ce samedi à partir de 9h30 au stade de foot de Ramonchamp. Inscription possible sur place, c'est 10 euros par personne avec frites et grillades. Renseignements au 06 27 58 45 12. Le comité des fêtes de Ferdru vous propose un marché aux puces ce dimanche avec casse-croûte, buvette sur place. Ce sera de 6h à 18h pour les visiteurs. Renseignements au 06 82 39 57 23. Dimanche, c'est bien sur le site de la Familiale au Ménil. Il y a la kermesse qui vous est proposée avec le spectacle des enfants, concours de ki, ventriglisse, tatouage. Avec également un barbecue partagé pour cuire votre propre nourriture, ça sera également l'occasion de fêter les 60 ans de l'association de parents d'élèves. Kermesse ce dimanche dans la cour de l'école de Saint-Maurice avec l'association de parents d'élèves Les Enfants d'abord. Ça commencera dès 11h avec le spectacle des enfants, restauration puis ensuite de nombreux jeux. Avec la paroisse Ozanam, une messe est prévue pour ce dimanche. Rendez-vous à 10h30 à l'église du Thiot pour la fête de la Saint-Jean-Baptiste. Les inscriptions et réinscriptions au catéchisme pour la prochaine année scolaire sont prévues ce lundi 29 juin de 16h30 à 20h30 à la maison paroissiale du Thiot.
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1: Marie-Élise, bonjour.
2: Bonjour Raphaël et bonjour à tous.
1: Et nous sommes ensemble là pour un nouveau numéro de Bel et Bien consacré aujourd'hui au collagène, c'est ça?
2: Mais oui, exactement Raphaël, au collagène. On en entend à nouveau, pendant un temps on n'en avait plus trop parlé, mais cette fois-ci c'est à nouveau reparti parce qu'on en trouve de plus en plus dans des compléments alimentaires.
1: Ah d'accord, c'est des nouvelles façons de le consommer entre guillemets alors.
2: Nouvelles façons de consommer, exactement. Alors le collagène, on le retrouve donc dans notre peau, hein, évidemment. Mm-hmm. Plus on vieillit, plus on est en perte de fibres de collagène. Donc, il travaille beaucoup avec l'élastine, nos fibres élastiques. Et on en trouve beaucoup donc dans le cartilage entre nos os pour permettre, le fameux cartilage qui permet à nos os donc de s'articuler entre eux. Plus on vieillit, plus on en perd de ce cartilage, donc, et parce qu'on perd beaucoup de collagène. Alors, son nom donc qui s'affiche sur les emballages des cosmétiques, maintenant il va falloir vraiment faire le tri, puisqu'il y en a plus de façon alimentaire. Donc le collagène est la protéine donc la plus abondante du corps humain. Fait de fibres en hélice constituées d'acides aminés, il forme la structure de la peau, mais aussi des os, des tendons, des cartilages et des ligaments. Son nom vient d'ailleurs du grec « colla », qui signifie « colle ».
1: Ah oui.
2: Eh oui. Qui signifie colle. Dans la peau, il joue plusieurs rôles, assurant l'élasticité, la fermeté, le maintien de l'hydratation. On parle du collagène, mais les scientifiques en ont en réalité identifié 28 types de collagène.
1: Ah d'accord,
2: voilà, selon les zones sur lesquelles ils se fixent. Si les plus abondants, les collagènes 1 et 3 constituent 70% du derme, les collagènes 4 et 7 participent à la cohésion entre le derme et l'épiderme, tandis que le collagène 10-7 est situé dans l'épiderme.
1: Ok.
2: Voilà, c'est des exemples. Ces 5 collagènes composent le tissu de soutien de la peau avec l'acide hyaluronique et l'élastine. Mais en vieillissant, le collagène se raréfie. Ses fibres se rigidifient et se désorganisent et pètent à la force. On comprend mieux l'importance de stimuler sa synthèse lorsque l'on sait que sa production diminue de 1% par an dès 25 ans.
1: Ah oui.
2: En effet. C'est-à-dire qu'à 60 ans, on n'a quand même plus grand-chose. Hein.
1: Oui, forcément.
2: Et que la perte s'accélère à la ménopause. Oh non, scrogneux. 60% à 60 ans.
1: Allez.
2: Ah oui, c'est facile à calculer, ça du coup. Hein? Entraînant relâchement cutané, rides, perte de densité, de fermeté et d'éclat, bien sûr.
1: Mm-hmm.
2: Alors, on va se dire, on va se supplémenter. Alors, est-ce qu'on va avoir une belle amélioration? Si l'on trouve de plus en plus de collagène sous forme de compléments alimentaires, les médecins ont pourtant longtemps douté de son efficacité. Ils se sont dit, on l'absorbe, mais il doit ressortir comme il est venu, puisque normalement, on n'est pas fait pour manger du collagène.
1: Mm-hmm.
2: Hein, c'est physiologique et voilà. Mais ils se sont rendus compte que des personnes qui ont servi de cobayes, entre guillemets, se sont rendues compte, par rapport à ceux qui utilisaient un placebo, se sont rendus compte que leur peau était beaucoup plus ferme, qu'il y avait moins de relâchement et surtout beaucoup moins de douleurs articulaires.
1: Ah oui, d'accord.
2: Donc
1: ça marche.
2: C'est que ça marche. Donc il a un rôle de messager. Effet réel ou placebo, la science n'a pas encore tranché.
1: Mm-hmm.
2: Hein? Voilà, parce que c'est juste avec des ressentis de gens qui ont servi.
1: C'est ça, oui. Quelle est la part du psychologique, quelle est la part du réel, et c'est toujours difficile à déterminer.
2: Voilà, mais pour l'instant, ils se sont rendus compte que celles qui prenaient le placebo n'avaient pas le bénéfice
1: de
2: celles qui prenaient le vrai.
1: Effectivement.
2: Voilà, mais voilà, pour eux, c'est encore pas des résultats 100% fiables, quoi. Hein? Le collagène ingéré jouerait un rôle de messager reconnu par l'organisme pour produire ses propres collagènes, hein? Mais aussi de l'élastine et de l'acide hyaluronique. La littérature montre que le collagène de type 1 renforce la peau en boostant sa structure et améliore l'éclat et diminue les rides. Celui donc de type 2 joue sur les cartilages et celui de type 3 sur les muscles. Alors, il provient essentiellement de bovins, os, peau ou de poissons.
1: Ah oui.
2: Parce qu'ils se sont surtout rendus compte que c'est surtout le collagène marin qui est encore mieux assimilé par notre organisme.
1: Ah oui, ok.
2: Ouais. Alors, si on peut savoir, quand on va prendre par exemple des petites granules comme la société Gragnon, par exemple, en ce moment qui sort des choses comme ça, faudrait regarder s'il le marque la provenance. Mais c'est vrai que l'idéal, c'est de prendre plutôt du collagène marin. Mmh. Il sera beaucoup mieux assimilable. Donc, et beaucoup plus rarement, de coquilles d'œufs. Structurellement, le collagène marin est le plus proche de celui de l'humain. Donc voilà, c'est ce que je disais tout à l'heure. On le préfère également parce que l'on ne connaît pas de maladies transmissibles du poisson à l'homme.
1: Ok, oui, d'accord, je comprends.
2: Ça, c'est très important aussi. Alors, il n'y a pas de différence d'assimilation entre le collagène bovin et le collagène marin. Juste que le collagène marin est beaucoup plus fluide et s'adapte vraiment immédiatement à notre collagène et stimule tout de suite notre production de collagène.
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1: La vie en Haute-Vosges, Gérardmer et la vallée des lacs, et puis la Bresse et la vallée de la Moselotte, par exemple. Alors, il y a la fête du vivant, ce sera le samedi 27 juin à partir de 15h au col des. Ah, on dit, je crois, sur le rue. Balade botanique, sortie reconnaissance des oiseaux, sortie géologie, peinture d'une fresque collaborative, atelier fabrication nichoirs à oiseaux. Balade comptée pour petits et grands, démonstration de fauchage traditionnel, atelier jeunesse, scène ouverte, spécialité locale à déguster. Et c'est un événement organisé par l'association Préservons l'environnement du col des A. Information message@pech-asso.fr. Pech-asso.fr, c'est le site internet. Alors, les petits baigneurs, faites l'été, c'est samedi 4 juillet de 10h à 13h, venez profiter d'un moment en famille pour bien démarrer l'été, parcours aquatique, matériel à disposition, petite collation offerte, 6,50€ pour un adulte et un enfant, c'est à la piscine de la Bresse, vous pouvez téléphoner pour en savoir plus au 03 29 26 21-20, le courriel c'est accueil-piscine@cchaute-vosges.fr et c'est donc rue des Points à la Bresse, vous connaissez tous l'endroit de la piscine, elle est grande, ça sera facile à trouver. Et la piscine de Vanier, elle se transforme pour mieux vous accueillir demain. Réunion publique, piscine de Vanier, fermeture et projet de réhabilitation. Fermeture actée au 30 août 2026. Et la réunion, c'est vendredi 3 juillet à 18h, salle de la mairie de Vanier, au programme présentation du projet de nouvelle piscine. Calendrier et durée prévisionnelle des travaux, organisation des activités pendant la fermeture, accueil des usagers à la piscine de la Bresse, nouveaux horaires et modalités d'accès, temps d'échange et réponses aux questions réunion qui est à destination des usagers, des associations, des organismes utilisateurs de la piscine. Et vous pourrez découvrir le futur équipement aquatique du territoire et échanger avec les élus et les services de la communauté de communes. Des rendez-vous, donc ça c'était évidemment important à noter. Luc Arbogast, le Chant des Pierres, la chapelle de Travexin à Cornimont. Et ce sera samedi 27 juin à 20h30, tarif 25 euros, le nombre de places est limité.
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1: L'EHPAD de Bussan est à la recherche d'un agent de sécurité, SIAP 1. C'est pour un poste en CDI à 35 heures par semaine. Un poste ouvert aux débutants, titulaire du permis, avec carte professionnelle à jour, également le SST. Avec l'AFPA de Remiremont, il y a un poste de menuisier agenceur pour un contrat en alternance qui vous est proposé. CDD donc de 12 mois en contrat d'apprentissage à 35 heures par semaine. Poste ouvert aux débutants pour préparer un CAP ou un BEP. La Fédération médico-sociale des Vosges est à la recherche d'un éducateur spécialisé ou moniteur éducateur pour travailler sur un internat à Cornimont, internat éducatif réservé aux enfants et adolescents. Alors c'est un poste en CDI à 35 heures par semaine. Alors vous devez postuler avant le 20 juillet. Vous aurez tous les détails pratiques en allant consulter l'offre sur le site de France Travail. Alors c'est un poste qui est ouvert aux débutants, diplôme d'état de moniteur éducateur exigé, avec également le permis B. Dans le cadre de l'ouverture de la nouvelle MEX de Cornimont prévue pour le mois d'octobre, un agent d'entretien et de maintenance polyvalent est recherché pour un poste en CDI à temps partiel, 17h50 par semaine. C'est un poste ouvert aux débutants titulaires du permis. Avec l'AFPA de Remiremont, vous allez pouvoir préparer un contrat d'apprentissage en tant que charpentier et bois. C'est pour la préparation d'un CAP et BEP. CDD donc de 12 mois qui vous est proposé. Poste ouvert aux débutants. L'ensemble Jeanne d'Arc Saint-Joseph de Remiremont est à la recherche d'un formateur anglais professionnel pour un contrat à durée déterminée de 10 mois à temps partiel, 11 heures par semaine. Alors une formation Bac plus 3 minimum en anglais, langue étrangère est recherchée, avec également 2 ans d'expérience. Un contrat d'apprentissage pour préparer un diplôme en tant que conseiller de vente et service après-vente multimédia sur Remiremont vous est proposé. Alors, CDD donc de 12 mois. C'est un poste qui est ouvert à tous. À Saint-Nabord, un ravitailleur enrobé titulaire du permis poids lourd est recherché pour une mission intérimaire de 5 mois à 35 heures par semaine. C'est un poste qui est ouvert aux débutants. La résidence au Val d'Ajol est à la recherche d'un pizzaiolo. C'est pour un poste en CDI à 39 heures par semaine, poste ouvert aux débutants. À Gérardmer, la confiserie giromoise recherche un vendeur en confiserie pour un CDD de 6 mois à temps partiel, 26 heures par semaine. Ce poste est ouvert aux débutants. Une expérience est tout de même appréciée avec formation CAP et BEP dans la vente. Il faut être également titulaire du permis.
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1: L'actualité de ce jeudi. À compter de ce jeudi midi, les Vosges passent en vigilance rouge et canicule. Le pic de chaleur est attendu entre samedi et dimanche et on devrait frôler les 40 degrés en journée et 25 degrés la nuit. Le dispositif Canicule Info Service a un numéro vert gratuit que vous pouvez contacter pour vos questions 0800 06 66 66. La vague de chaleur contraint de nombreux organisateurs à reporter, voire à annuler leurs manifestations. Ce sera le cas par exemple ce week-end du rallye Rupéen, la fête d'antan à Ramonchamp ou encore le trail de la vallée des lacs autour de Gérardmer et Xonrue-Longemer. Le parc d'attractions Frépertuis sera également fermé temporairement. Et du côté des établissements scolaires, 5 sont désormais fermés. Le reste de l'actualité avec un motard d'origine suisse âgé d'une soixantaine d'années qui a lourdement chuté sur le circuit de Juvincourt. Suite à un freinage, il est passé par-dessus le guidon de sa moto et sa tête a heurté le sol en premier. L'homme dont le pronostic vital était engagé a dû être héliporté à Nancy. À Xonrue-Longemer, une femme de 49 ans a chuté alors qu'elle randonnait. Victime d'une fracture à une cheville, elle a dû être héliportée par les gendarmes de haute montagne, puis a été hospitalisée à Remiremont. Un feu de broussailles s'est produit hier à Saint-Étienne-les-Remiremont vers 14h, à proximité de résidence Vaugelis. Les pompiers ont pu vite éteindre les flammes et l'origine de cet incendie reste à déterminer. La vigilance est de mise en cette période de forte chaleur. Un autre départ de feu s'était déjà produit dans la commune mardi soir. Nous avons appris le décès de Guillaume Pierrel, originaire de la Bresse, âgé de 40 ans, guide de haute montagne et spécialiste du ski extrême. Il a été emporté par une avalanche au Pakistan. Décès de Marinette Marguerite, née Malin Verneau, âgée de 80 ans. Ses obsèques sont prévues vendredi à 14h30 en l'église du Val d'Ajol. Décès de Juliette Valroff, née Poirot, âgée de 90 ans. Ses obsèques seront célébrées samedi à 14h30 en l'église de Saint-Maurice. Je vous rappelle les obsèques de Gabriel Curien, âgé de 92 ans, célébré samedi à 10h en l'église de Saint-Amé. Les obsèques de Thierry Mougin, âgé de 70 ans, sont prévues vendredi à 9h30 en l'église de Pouxeux. Les obsèques de Rhoda da Conceição Genini, née Evaristo, âgé de 73 ans, sont prévues vendredi à 10h en l'église de Saint-Amé. Aujourd'hui sont célébrées les obsèques de Jean-Paul Duchesne, âgé de 86 ans, à 10h en l'église de Saint-Amé. Les obsèques de Josette Schillinger, née Humbert, âgée de 87 ans, à 10h en l'église de Fraisse. Les obsèques d'Huguette Arnoux, âgée de 96 ans, prévues à 10h30 en l'église de Cornimont. Les obsèques de Noël Brice, âgée de 68 ans, à 14h30 en l'église de Fraisse. Les derniers résultats de la Coupe du Monde de foot. La Suisse a battu le Canada 2-1. La Bosnie-Herzégovine a battu le Qatar 3-1. Le Maroc a battu Haïti 4-2. L'Écosse a été battue par le Brésil 0-3. La Tchéquie battue par le Mexique 0-3. Et puis l'Afrique du Sud a battu la Corée du Sud 1-0. Les prochains matchs, Curaçao-Côte d'Ivoire, c'est à 22h, Équateur-Allemagne à 22h. À 1h du matin, il y aura Tunisie-Pays-Bas et Japon-Suède. Et puis à 4h, Turquie-États-Unis, Paraguay-Australie. Et puis en cyclisme, ce jeudi, c'est les championnats de France qui débutent. Ce sera donc les contre-la-montre hommes et femmes à la Tour du Pin. Et pour la météo, je vous rappelle que nous sommes donc en vigilance rouge et canicule avec des températures qui tournent autour des 38 degrés en journée. Il y aura des risques d'orages pour dimanche et lundi. Et à partir de lundi, petite baisse des températures.
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1: Et nous commençons cette sélection cinéma avec le film La Bataille de Gaulle à l'âge de fer, que vous pourrez voir aux variétés du Tillot, à retrouver également au grand écran à la Bresse, au Casino du Lac de Gérardmer, ainsi qu'à l'Entracte de Vanier. Alors, c'est un film historique réalisé par Antonin Baudry avec Simon Abkarian dans le rôle du général de Gaulle, Bruxelles Bill, Florian Le Sieur également. Et l'histoire nous amène en juin 1940. La France s'effondre et signe l'armistice. Mais au milieu de ce chaos, Charles de Gaulle, qui s'est enfui vers l'Angleterre, va tenter de convaincre le monde que la bataille n'est pas perdue. Alors, il y a de très bonnes critiques pour ce film et d'excellentes notes sur Allociné, puisque sur 5, la presse l'a noté 3,5 et les spectateurs 4,4. Et à noter que la deuxième partie, La Bataille de Gaulle, J'écris ton nom, est visible à partir de cette semaine au Majestic de Remiremont. Le film d'animation des mignons et des monstres vous est proposé cette semaine aux variétés du Tillot et aussi au Majestic de Remiremont. Comédie d'aventure signée Pierre Coffin et Patrick Delage. Et dans ce nouveau volet, les mignons vont conquérir Hollywood en devenant stars de cinéma, mais ils vont tout perdre également en libérant au passage une bande de monstres déchaînés. Il y a L'objet du délit que vous allez pouvoir retrouver à l'entracte de Vanier et au grand écran à la Bresse. C'est le film signé Agnès Jaoui qui joue aux côtés de Daniel Auteuil ou encore Yé Ayadara. Et dans les coulisses d'une production de l'opéra Les Noces de Figaro, les tensions montent lorsqu'une accusation d'agression sexuelle éclate. C'est un film qui a reçu la note de 3,3 pour la presse et 3,6 pour les spectateurs. Le film Victoire et le secret des terres de Meuse est à découvrir à la MCL de Gérardmer. L'histoire d'une Parisienne qui revient dans sa région natale en Meuse et qui, pour sauver la maison de sa grand-mère, va devoir découvrir le secret des terres de Meuse. Au cinéma du Casino de Gérardmer ainsi qu'aux variétés du Tillot, le dernier film de Steven Spielberg, Disclosure Day, est toujours à l'affiche et ça va parler d'extraterrestres. Un film bien noté, 3,9 par la presse et 3,3 par les spectateurs. À Remiremont au Majestic, vous allez pouvoir découvrir cette semaine Les Caprices de l'Enfant Roi, comédie dramatique de Michel Leclerc avec Artus, Julia Piaton, il y a aussi Franck Dubosc à l'affiche. Et c'est donc l'adolescence du futur Louis XIV que vous allez pouvoir retrouver. Il sera encadré par D'Artagnan et Cyrano de Bergerac. Et puis enfin, n'oubliez pas que du 28 juin au 1er juillet, ce sera la fête du cinéma avec les séances proposées au tarif de 5 euros.
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1: Bonjour, vous êtes sur Radio des Collèges, sur Radio des Ballons. Aujourd'hui, Agane et Ruben vont nous faire des blagues.
2: Alors, pour ma première blague, donc moi je les prends dans le désordre. Hein. Alors, que dit un citron lors d'un hold-up? Juste un verre, je suis pressé.
3: 0 plus 0 égale la tête à Toto.
2: Que dit un Mexicain quand il lave son linge sale? C'est sale ça.
3: Que dit une imprimante sous l'eau?
2: J'ai papier. Un jour, Dieu demanda à David de guetter et David guetta.
3: Ah là là. Pourquoi les canards sont toujours à l'air? Parce qu'ils sont dans l'étang.
2: Oui, Mozart.
3: Dans le frigo.
2: Quel est le crustacé le plus léger de la plage?
3: Aucune idée.
2: La palourde. Pourquoi les policiers n'ont pas de rides?
3: Aucune idée.
2: Parce qu'ils ont la police.
3: Comment appelle-t-on un ascenseur?
2: Je sais pas.
3: On utilise les boutons.
2: Quel est le copain du feu? Le pote au feu.
3: Ouais.
2: Un jour, Dieu décida de tuer Zanny. Et pan, Zanny.
1: Merci, nous vous souhaitons une bonne journée. Merci à tous de nous avoir écoutés. Au revoir.
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7: 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L'actualité de ce jeudi. À compter de ce jeudi midi, les Vosges passent en vigilance rouge et canicule. Le pic de chaleur est attendu entre samedi et dimanche et on devrait frôler les 40 degrés en journée et 25 degrés la nuit. Le dispositif Canicule Info Service a un numéro vert gratuit que vous pouvez contacter pour vos questions 0800 06 66 66. La vague de chaleur contraint de nombreux organisateurs à reporter, voire à annuler leurs manifestations. Ce sera le cas par exemple ce week-end du rallye Rupéen, la fête d'Antan à Ramonchamp ou encore le trail de la vallée des lacs autour de Gérardmer et Xonrue-Longemer. Le parc d'attractions Frépertuis sera également fermé temporairement. Et du côté des établissements scolaires, 5 sont désormais fermés. Le reste de l'actualité avec un motard d'origine suisse âgé d'une soixantaine d'années qui a lourdement chuté sur le circuit de Juvincourt. Suite à un freinage, il est passé par-dessus le guidon de sa moto et sa tête a heurté le sol en premier. L'homme dont le pronostic vital était engagé a dû être héliporté à Nancy. À Xonrue-Longemer, une femme de 49 ans a chuté alors qu'elle randonnait. Victime d'une fracture à une cheville, elle a dû être héliportée par les gendarmes de haute montagne, puis a été hospitalisée à Remiremont. Un feu de broussailles s'est produit hier à Saint-Étienne-les-Remiremont vers 14h, à proximité de résidence Vaugelis. Les pompiers ont pu vite éteindre les flammes et l'origine de cet incendie reste à déterminer. La vigilance est de mise en cette période de forte chaleur. Un autre départ de feu s'était déjà produit dans la commune mardi soir. Nous avons appris le décès de Guillaume Pierrel, originaire de la Bresse, âgé de 40 ans, guide de haute montagne et spécialiste du ski extrême. Il a été emporté par une avalanche au Pakistan. Décès de Marinette Marguerite, née Malin Verneau, âgée de 80 ans. Ses obsèques sont prévues vendredi à 14h30 en l'église du Val d'Ajol. Décès de Juliette Valroff, née Poirot, âgée de 90 ans. Ses obsèques seront célébrées samedi à 14h30 en l'église de Saint-Maurice. Je vous rappelle les obsèques de Gabriel Curien, âgé de 92 ans, célébrées samedi à 10h en l'église de Saint-Amé. Les obsèques de Thierry Mougin, âgé de 70 ans, sont prévues vendredi à 9h30 en l'église de Pouxeux. Les obsèques de Rhoda da Conceição Genini, née Evaristo, âgée de 73 ans, sont prévues vendredi à 10h en l'église de Saint-Amé. Aujourd'hui sont célébrées les obsèques de Jean-Paul Duchesne, âgé de 86 ans, à 10h en l'église de Saint-Amé. Les obsèques de Josette Schillinger, née Humbert, âgée de 87 ans, à 10h en l'église de Fraisse. Les obsèques d'Huguette Arnoux, âgée de 96 ans, prévues à 10h30 en l'église de Cornimont. Les obsèques de Noël Brice, âgé de 68 ans, à 14h30 en l'église de Fraisse. Les derniers résultats de la Coupe du Monde de foot. La Suisse a battu le Canada 2-1. La Bosnie-Herzégovine a battu le Qatar 3-1. Le Maroc a battu Haïti 4-2. L'Écosse a été battue par le Brésil 0-3. La Tchéquie battue par le Mexique 0-3. Et puis l'Afrique du Sud a battu la Corée du Sud 1-0. Les prochains matchs, Curaçao-Côte d'Ivoire, c'est à 22h, Équateur-Allemagne à 22h. À 1h du matin, il y aura Tunisie-Pays-Bas et Japon-Suède. Et puis à 4h, Turquie-États-Unis, Paraguay-Australie. Et puis en cyclisme, ce jeudi, c'est les championnats de France qui débutent. Ce sera donc les contre-la-montre hommes et femmes à la Tour du Pin. Et pour la météo, je vous rappelle que nous sommes donc en vigilance rouge canicule avec des températures qui tournent autour des 38 degrés en journée. Il y aura des risques d'orages pour dimanche et lundi. Et à partir de lundi, petite baisse des températures.
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1: Les manifestations de cette fin de semaine sont quelque peu perturbées à cause de la canicule et la vigilance rouge. Alors il y a des changements d'horaire pour certaines de ces manifestations, d'autres sont annulées ou reportées. Donc ce que je vais vous annoncer est bien sûr sous réserve. Au Tillot, la fête foraine, elle vous est proposée du 26 juin jusqu'au 5 juillet, place de la mairie, avec l'inauguration qui est prévue pour ce vendredi à 18h. Il y a la petite fête du théâtre amateur à Bussan et Saint-Maurice, avec pour ce vendredi soir à 20h30 la pièce 21h26 Québé avec la compagnie des Quais d'Allumée. Ce sera à la salle multi-activité de Saint-Maurice. Pour samedi, vous avez rendez-vous au Hall de la Moline à Bussan à 17h pour un spectacle de marionnettes. Dimanche, eh bien, il y aura une fête au Parc du Théâtre du Peuple et ce sera à partir de 17h. Avec le Parc des Ballons des Vosges, une sortie nature à la découverte des chauves-souris des mille étangs vous est proposée pour ce vendredi, c'est à 20h30. Rendez-vous à la salle des fêtes de Mélisée et c'est gratuit.

0: frites et grillades. Renseignements au 06 27 58 45 12. Le comité des fêtes de Ferdru vous propose un marché aux puces ce dimanche avec casse-croûte, buvette sur place. Ce sera de 6h à 18h pour les visiteurs. Renseignements au 06 82 39 57 23. Dimanche, c'est bien sur le site de la Familiale au Ménil. Il y a la kermesse qui vous est proposée avec le spectacle des enfants, concours de ki, ventriglisse, tatouage, avec également un barbecue partagé pour cuire votre propre nourriture. Ça sera également l'occasion de fêter les 60 ans de l'association de parents d'élèves. Kermesse ce dimanche dans la cour de l'école de Saint-Maurice avec l'association de parents d'élèves Les Enfants d'Abord. Ça commencera dès 11h. Avec le spectacle des enfants, restauration, puis ensuite de nombreux jeux. Avec la paroisse Ozanam, une messe est prévue pour ce dimanche. Rendez-vous à 10h30 à l'église du Thiot pour la fête de la Saint-Jean-Baptiste. Les inscriptions et réinscriptions au catéchisme pour la prochaine année scolaire sont prévues ce lundi 29 juin de 16h30 à 20h30 à la maison paroissiale du Thiot.
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2: C'est un air d'été, Remiremont à l'heure estivale et jusqu'au mois de septembre. Ainsi, les Journées européennes de l'archéologie. Rendez-vous dimanche 14 juin au musée de Remiremont, entrée libre et gratuite, visite guidée à 11h, les origines archéologiques de Remiremont, au musée Charles de Bruyère, gratuit, c'est sans réservation, et l'atelier à 14h30, création d'un pot préhistorique, musée Charles Fréry, c'est gratuit sur inscription 03 29 62 59 13 à partir de 7 ans. Don du sang, mercredi 17 juin, de 15h30 à 19h30 au Palais des Congrès, organisé par l'établissement français du sang. Apéro théâtre, une enquête policière captivante sur fond de libération entre collabos, résistance et secrets bien gardés, vendredi 19 juin à 20h au kiosque du Canvert, accès libre et gratuit, organisé par les ados du petit théâtre de Vecoux. Fête de la musique dimanche 21 juin, de nombreux artistes amateurs, groupes associatifs et semi-professionnels vous donnent rendez-vous à Remiremont à partir de 15h, donc dimanche 21 juin, centre-ville, quartier Charles Revillon, rue du Canton, plan d'eau, médiathèque, hôtel de ville, l'accès est libre et gratuit. Concert au musée, un tour du monde en musique, l'ensemble de cordes Romarie Montin, les accordés vous proposent un voyage musical mêlant classique, musique de film et traditions populaires de différents pays. Samedi 20 juin à 16h30 au musée Charles de Bruyère, l'entrée est libre et gratuite. Concert de l'orchestre de mandolines et guitares de Remiremont, dimanche 21 juin à 20h au grand salon de l'hôtel de ville, accès libre et gratuit. Louise Combier, atelier d'écriture et concert avec cette candidate à The Voice 9, samedi 20 juin, atelier de 15h à 17h30, concert à 18h à la médiathèque. C'est gratuit, inscription obligatoire à l'atelier d'écriture organisé par la médiathèque Le Cercle. Expo photo, prendre le temps de regarder par Valentine Zeller. C'est jusqu'au 27 juin à la médiathèque. Accès libre et gratuit aux horaires d'ouverture de la médiathèque, bien évidemment. Répétition publique, l'ensemble est accordé. Lundi 29 juin à 18h30, Jardin des Olives, accès libre et gratuit, organisé par la ville de Remiremont.
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2: Comment bien choisir son huile démaquillante? Il se trouve que les produits de maquillage sont très souvent solubles dans un corps gras. Au contact de l'huile démaquillante et produits de maquillage, ils vont donc facilement se dissoudre. Mascara, poussière, résidus de pollution se décollent et se désagrègent généralement dans l'huile. On peut appliquer l'huile à l'aide d'un coton humide, mais le mieux reste de faire chauffer quelques gouttes d'huile démaquillante au creux de la main. On effectue ensuite directement quelques mouvements circulaires sur le visage, le front, le menton, les joues, le nez et même sur les yeux fermés. On émulsionne à l'eau claire pour bien décrocher les produits et saletés. À ce moment-là, l'huile peut devenir laiteuse. Bien rincée et séchée délicatement. Le choix de l'huile laisse s'orienter vers une huile végétale plutôt que minérale, car cette dernière aura tendance à boucher les pores. Certaines compositions contiennent différentes huiles pour associer différentes actions. Être à la fois émolliante, purifiante, nourrissante. D'autres peuvent être enrichies en actifs oméga 3, vitamines, extraits de plantes, huiles essentielles. Quelle huile pour quelle peau? Peau grasse, c'est bien l'huile de jojoba, permet de réguler le sébum. Assouplissante, cette huile est un ingrédient apprécié pour son toucher pénétrant qui ne laisse pas de film gras. Peau sèche et peau sensible, privilégiez les huiles riches en acides gras essentiels et en antioxydants. Ce type d'huile permet de nourrir et d'apaiser la peau tout en éliminant le maquillage et les impuretés. L'huile d'amande douce est souvent recommandée pour sa douceur et sa capacité à hydrater en profondeur. Elle aide à calmer les irritations et à restaurer le film hydrolipidique de la peau face aux agressions environnementales. L'huile de coco, grâce à sa richesse en acides gras saturés, naturellement émolliant, nourrissante et apaisante pour les peaux sèches et sensibles, elle est efficace pour éliminer le maquillage waterproof. L'huile de calendula, cette huile est connue pour ses propriétés apaisantes et anti-inflammatoires, ce qui en fait un choix excellent pour les peaux sensibles et irritées. Elle aide à réduire les rougeurs et les démangeaisons, tout en éliminant en douceur le maquillage et les impuretés.
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1: Les manifestations de cette fin de semaine sont quelque peu perturbées à cause de la canicule et la vigilance rouge. Alors il y a des changements d'horaire pour certaines de ces manifestations, d'autres sont annulées ou reportées. Donc ce que je vais vous annoncer est bien sûr sous réserve. Au Tio, la fête foraine, elle vous est proposée du 26 juin jusqu'au 5 juillet place de la mairie, avec l'inauguration qui est prévue pour ce vendredi à 18h. Il y a la petite fête du théâtre amateur à Bussan et Saint-Maurice, avec pour ce vendredi soir à 20h30 la pièce 21h26 Québé avec la compagnie des Quais d'Allumée. Ce sera à la salle multi-activité de Saint-Maurice. Pour samedi, vous avez rendez-vous au Hall de la Mouline à Bussan à 17h pour un spectacle de marionnettes. Dimanche, eh bien, il y aura une fête au Parc du Théâtre du Peuple et ce sera à partir de 17h. Avec le Parc des Ballons des Vosges, une sortie nature à la découverte des chauves-souris des mille étangs vous est proposée pour ce vendredi, c'est à 20h30. Rendez-vous à la salle des fêtes de Mélisée et c'est gratuit. Avec les variétés du Tio, ce vendredi soir, c'est la diffusion du match de foot France-Norvège sur écran géant. Samedi, scène ouverte et karaoké libre. Et puis dimanche à 14h30, thé dansant avec Pierre-Alain Krumanekar. Samedi, il y a un concert de printemps proposé par l'harmonie de Bussan-Saint-Maurice. Vous avez rendez-vous à 20h30 à la salle de spectacle du Casino de Bussan. Ce sera avec la participation de l'école de musique et en entrée libre. Les vétérans de la SR à Montchamp vous proposent un concours de pétanque en doublette ce samedi à partir de 9h30 au stade de foot de Ramonchamp. Inscription possible sur place, c'est 10€ par personne avec frites et grillades. Renseignements au 06 27 58 45 12. Le comité des fêtes de Ferdru vous propose un marché aux puces ce dimanche avec casse-croûte, buvette sur place. Ce sera de 6h à 18h pour les visiteurs. Renseignements au 06 82 39 57 23. Dimanche, c'est bien sur le site de la Familiale au Ménil, il y a la kermesse qui vous est proposée avec le spectacle des enfants, concours de ki, ventriglisse, tatouage, avec également un barbecue partagé pour cuire votre propre nourriture. Ça sera également l'occasion de fêter les 60 ans de l'association de parents d'élèves. Kermesse ce dimanche dans la cour de l'école de Saint-Maurice avec l'association de parents d'élèves Les Enfants d'abord. Ça commencera dès 11h. Avec le spectacle des enfants, restauration, puis ensuite de nombreux jeux. Avec la paroisse Ozanam, une messe est prévue pour ce dimanche. Rendez-vous à 10h30 à l'église du Thiot pour la fête de la Saint-Jean-Baptiste. Les inscriptions et réinscriptions au catéchisme pour la prochaine année scolaire sont prévues ce lundi 29 juin de 16h30 à 20h30 à la maison paroissiale du Thiot.
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5: Les manifestations de cette fin de semaine sont quelque peu perturbées à cause de la canicule et la vigilance rouge. Alors il y a des changements d'horaire pour certaines de ces manifestations, d'autres sont annulées ou reportées. Donc ce que je vais vous annoncer est bien sûr sous réserve. Au Tillot, la fête foraine, elle vous est proposée du 26 juin jusqu'au 5 juillet place de la mairie, avec l'inauguration qui est prévue pour ce vendredi à 18h. Il y a la petite fête du théâtre amateur à Bussan et Saint-Maurice, avec pour ce vendredi soir à 20h30 la pièce 21h26 Québé avec la compagnie des Quais d'Allumé. Ce sera à la salle multi-activité de Saint-Maurice. Pour samedi, vous avez rendez-vous au Hall de la Moline à Bussan à 17h pour un spectacle de marionnettes. Dimanche, eh bien, il y aura une fête au Parc du Théâtre du Peuple et ce sera à partir de 17h. Avec le Parc des Ballons des Vosges, une sortie nature à la découverte des chauves-souris des mille étangs vous est proposée pour ce vendredi, c'est à 20h30. Rendez-vous à la salle des fêtes de Mélisée et c'est gratuit. Avec les variétés du Tillot, ce vendredi soir, c'est la diffusion du match de foot France-Norvège sur écran géant. Samedi, scène ouverte et karaoké libre. Et puis dimanche à 14h30, thé dansant avec Pierre-Alain Krumanekar. Samedi, il y a un concert de printemps proposé par l'Harmonie de Bussan-Saint-Maurice. Vous avez rendez-vous à 20h30 à la salle de spectacle du Casino de Bussan. Ça sera avec la participation de l'école de musique et en entrée libre. Les vétérans de la S Ramonchamp vous proposent un concours de pétanque en doublette ce samedi à partir de 9h30 au stade de foot de Ramonchamp. Inscription possible sur place, c'est 10 € par personne avec frites et grillades. Renseignements au 06 27 58 45 12. Le comité des fêtes de Ferdru vous propose un marché opus ce dimanche avec casse-croûte, buvette sur place. Ce sera de 6h à 18h pour les visiteurs. Renseignements au 06 82 39 57 23. Dimanche, c'est bien sur le site de la Familiale au Ménil. Il y a la kermesse qui vous est proposée avec le spectacle des enfants, concours de ki, ventriglisse, tatouage, avec également un barbecue partagé pour cuire votre propre nourriture. Ça sera également l'occasion de fêter les 60 ans de l'association de parents d'élèves. Kermesse ce dimanche dans la cour de l'école de Saint-Maurice avec l'association de parents d'élèves Les Enfants d'Abord. Ça commencera dès 11h. Avec le spectacle des enfants, restauration, puis ensuite de nombreux jeux. Avec la paroisse Ozanam, une messe est prévue pour ce dimanche. Rendez-vous à 10h30 à l'église du Thio pour la fête de la Saint-Jean-Baptiste. Les inscriptions et réinscriptions au catéchisme pour la prochaine année scolaire sont prévues ce lundi 29 juin de 16h30 à 20h30 à la maison paroissiale du Thio.
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1: Salut, c'est Raphaël et je suis ravi de vous accompagner pour ce jeudi soir sur Radio des Ballons. Pendant 3 heures, on va se faire plaisir en musique, chansons françaises et internationales, des nouveautés et des découvertes bien sûr. Vous allez pouvoir retrouver les différentes rubriques de Radio des Ballons et puis j'aurai aussi plein de rendez-vous à vous annoncer qui arrivent autour de chez nous. On débute avec le titre numéro 1 dans le top de la station, c'est San Francisco, revisité par Sound of Legend.
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0: Et dans quelques minutes, eh bien, vous pourrez écouter Tom Gregory. Il y aura aussi Slimane avec nous. Allez, un rendez-vous tout de suite au mois d'août avec la fête de l'abeille et de la biodiversité que vous allez pouvoir retrouver le 15 août au Rucher de la Colline à Ferdru. Événement proposé de 10h à 18h avec repas des producteurs sur place du temps de midi, de nombreuses animations autour de l'abeille bien évidemment. Et ce sera en entrée libre.
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Et après le titre d'Harry Styles, eh bien, je vous parle du 10e anniversaire de la montée historique du Ballon d'Alsace. Un événement automobile qui vous est proposé sur le territoire de Belfort. Et ce sera donc pour le samedi 8 août qu'il y aura l'accueil des différents participants à Giromagny. Il y aura une exposition des voitures qui vous sera proposée le matin. Sachez qu'il y aura ensuite la virée des autos en Haute-Saône et dans les Vosges avec un retour par le Ballon d'Alsace. Et puis enfin, arriver sur Belfort pour une parade dans la ville et à nouveau une exposition des voitures. Alors sachez que si vous souhaitez exposer votre véhicule, si vous souhaitez participer à cette montée, eh bien une seule adresse, montéballondalsace.com.

Une idée de sortie avec l'exposition consacrée au lynx boréal, une exposition qui vous est proposée jusqu'au mois de novembre. C'est à l'espace nature et culture du haut du thème Château Lambert. Et puis à côté de cette expo, il y aura aussi pas mal d'autres rendez-vous proposés dans le cadre de la découverte du lynx et de son habitat. Alors si vous voulez plus de précision, eh bien vous pouvez par exemple aller sur le site du parc naturel régional des Ballons des Vosges.

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1: Et dans quelques instants sur Radio des Ballons, vous allez pouvoir retrouver le club radio du collège Jules Ferry du Thiot. Aujourd'hui, ce sera pour quelques petites blagues. Tout cela après un titre de Joyce Jonathan. Le motoclub RN66 organise une nouvelle fois la course dans la boue et cette année, ce sera la 34e édition. Rendez-vous donc à Saint-Maurice les 25 et 26 juillet avec, comme à chaque fois, bien des véhicules qui vont devoir franchir de la boue liquide. Le samedi, l'entrée sera à 8€, 10€ pour le dimanche ou bien le pass week-end à 15€ et ce sera même gratuit pour les moins de 12 ans.

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1: Bonjour, vous êtes sur Radio des Collèges, sur Radio des Ballons. Aujourd'hui, Agane et Ruben vont nous faire des blagues.
2: 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Hein. Alors, que dit un citron lors d'un hold-up? 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
2: Que dit un Mexicain quand il lave son linge sale? C'est sale ça.
3: Que dit une imprimante sous l'eau?
2: J'ai papier. Un jour, Dieu demanda à David de guetter et David guetta.
3: Ah là là. Pourquoi les canards sont toujours à l'air? Parce qu'ils sont dans l'étang.
2: Oui, Mozart.
3: Dans le frigo.
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2: Je sais pas.
3: On utilise les boutons.
2: 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Le pote au feu.
3: Ouais.
2: 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Et pan Zanny.
1: Merci, nous vous souhaitons une bonne journée. Merci à tous de nous avoir écoutés. Au revoir.
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Stay Love, nous étions avec Lewis Capaldi, le groupe U2 sera avec nous tout à l'heure. Une pêche nocturne est organisée à l'étang du Frac à Fraisse pour le samedi 25 juillet avec buvette et restauration sur place. Alors le tarif sera de 12 euros par personne. Vous pouvez dès maintenant faire vos réservations au 06 29 11 13 19. Il est temps de retrouver Céline Dion.

À Luxeuil, cette année, ce sera la 25e édition des Pluralises. Une nouvelle fois, des artistes, des chanteurs et chanteuses sur scène, mais aussi des spectacles. Ce sera donc du 22 au 25 juillet. Vous allez pouvoir retrouver Calogero en tête d'affiche, mais pour lui, c'est déjà complet. Sinon, il y aura Linda Lemay, Jean-Félix Lalanne, les Josiane, Seagirl Anthology, et d'autres artistes également. Pluralise.net, c'est le site internet. C'est aussi là que vous pouvez prendre vos billets. Yeah.

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Dermot Kennedy sera avec nous dans quelques instants. Raphaël, pour vous accompagner sur Radio des Ballons jusqu'à 20h en ce jeudi. Je vous propose de retrouver Lynn avec son dernier titre, Dans ton téléphone.

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Et c'était la voix de Jade sur le titre Church. Dans quelques instants sur Radio des Ballons, il va y avoir votre sélection cinéma. À Bussan, un feu de la Saint-Jean est organisé place de la Mouline le vendredi 24 juillet à partir de 19h, organisé par Bussan Événements et la classe de Bussan-Saint-Maurice 2025. Alors il y aura même la descente au flambeau programmée à 22h, puis ensuite l'allumage de la chavande à 22h30. Ce sera en entrée libre avec DJ, buvette, puis aussi burger maison et frites. Sachez que si vous voulez participer à la descente au flambeau, eh bien vous pouvez d'ores et déjà vous inscrire au 06 12 37 04 34.

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1: Commençons cette sélection cinéma avec le film La Bataille de Gaulle à l'âge de fer, que vous pourrez voir aux variétés du Tillot, à retrouver également au grand écran à la Bresse, au Casino du Lac de Gérardmer, ainsi qu'à l'Entracte de Vanier. Alors, c'est un film historique réalisé par Antonin Baudry avec Simon Abkarian dans le rôle du général de Gaulle, Russell Bill, Florian Le Sieur également. Et l'histoire nous amène en juin 1940. La France s'effondre et signe l'armistice. Mais au milieu de ce chaos, Charles de Gaulle, qui s'est enfui vers l'Angleterre, va tenter de convaincre le monde que la bataille n'est pas perdue. Alors, il y a de très bonnes critiques pour ce film et d'excellentes notes sur Allociné, puisque sur 5, la presse l'a noté 3,5 et les spectateurs 4,4. Et à noter que la deuxième partie, La Bataille de Gaulle, J'écris ton nom, est visible à partir de cette semaine au Majestic de Remiremont. Le film d'animation des Mignons et des Monstres vous est proposé cette semaine aux variétés du Tillot et aussi au Majestic de Remiremont. Comédie d'aventure signée Pierre Coffin et Patrick Delage. Et dans ce nouveau volet, les Mignons vont conquérir Hollywood en devenant stars de cinéma, mais ils vont tout perdre également en libérant au passage une bande de monstres déchaînés. Il y a L'objet du délit que vous allez pouvoir retrouver à l'entracte de Vanier et au grand écran à la Bresse. C'est le film signé Agnès Jaoui qui joue aux côtés de Daniel Auteuil ou encore Ye Ayadara. Et dans les coulisses d'une production de l'opéra Les Noces de Figaro, les tensions montent lorsqu'une accusation d'agression sexuelle éclate. C'est un film qui a reçu la note de 3,3 pour la presse et 3,6 pour les spectateurs. Le film Victoire et le secret des terres de Meuse est à découvrir à la MCL de Gérardmer. L'histoire d'une Parisienne qui revient dans sa région natale en Meuse et qui, pour sauver la maison de sa grand-mère, va devoir découvrir le secret des terres de Meuse. Au cinéma du Casino de Gérardmer ainsi qu'aux variétés du Tillot, le dernier film de Steven Spielberg, Disclosure Day, est toujours à l'affiche et ça va parler d'extraterrestres. Un film bien noté, 3,9 par la presse et 3,3 par les spectateurs. À Remiremont, au Majestic, vous allez pouvoir découvrir cette semaine Les Caprices de l'Enfant Roi, comédie dramatique de Michel Leclerc avec Artus, Julia Piaton, il y a aussi Franck Dubosc à l'affiche. Et c'est donc l'adolescence du futur Louis XIV que vous allez pouvoir retrouver. Il sera encadré par D'Artagnan et Cyrano de Bergerac. Et puis enfin, n'oubliez pas que du 28 juin au 1er juillet, ce sera la fête du cinéma avec les séances proposées au tarif de 5 euros.
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Evanescence, Who Will You Follow? Et dans quelques instants sur Radio des Ballons, ça sera tout juste à 6h20, vous allez pouvoir retrouver Raymond avec un nouvel agenda. Et maintenant, un rendez-vous avec une exposition artistique qui vous est proposée par Atelier Couleur Passion. Ce sera à la salle de sport de Ramonchamp pour les samedis 18 et dimanche 19 juillet. Le samedi, ouverture de 14h à 18h et le dimanche de 10h à 18h. Ce sera en entrée libre. Vous allez pouvoir découvrir ainsi de nombreux artistes. Certains feront des démos sur place. Et il y aura également une tombola avec des trucs sympas, des œuvres à gagner notamment.

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1: La vie en Haute-Vosges, Gérardmer et la vallée des lacs, et puis la Bresse et la vallée de la Moselotte, par exemple. Alors, il y a la fête du vivant, ce sera le samedi 27 juin à partir de 15h au col des sur le rue. Balade botanique, sortie reconnaissance des oiseaux, sortie géologie, peinture d'une fresque collaborative, atelier fabrication nichoir à oiseaux, balade comptée pour petits et grands, démonstration de fauchage traditionnel, atelier jeunesse, scène ouverte, spécialité locale à déguster. Et c'est un événement organisé par l'association Préservons l'environnement du col des A. Information message@pech-asso.fr. Pech-asso.fr, c'est le site internet. Alors, les petits baigneurs, faites l'été. C'est samedi 4 juillet de 10h à 13h. Venez profiter d'un moment en famille pour bien démarrer l'été. Parcours aquatique, matériel à disposition, petite collation offerte. 6,50€ pour un adulte et un enfant. C'est à la piscine de la Bresse. Vous pouvez téléphoner pour en savoir plus au 03 29 26 21 20. Le courriel, c'est accueil-piscine@cchaute-vosges.fr. Et c'est donc rue des Points à la Bresse. Vous connaissez tous l'endroit de la piscine. Elle est grande, ce sera facile à trouver. Et la piscine de Vanier, elle se transforme. Et pour mieux vous accueillir demain, réunion publique, piscine de Vanier, fermeture et projet de réhabilitation. Fermeture actée au 30 août 2026. Et la réunion, c'est vendredi 3 juillet à 18h, salle de la mairie de Vanier, au programme présentation du projet de nouvelle piscine, calendrier et durée prévisionnelle des travaux, organisation des activités pendant la fermeture, accueil des usagers à la piscine de la Bresse, nouveaux horaires et modalités d'accès, temps d'échange et réponses aux questions. Réunion qui est à destination des usagers, des associations, des organismes utilisateurs de la piscine. Et vous pourrez découvrir le futur équipement aquatique du territoire et échanger avec les élus et les services de la communauté de communes. Des rendez-vous, donc ça c'était évidemment important à noter. Luc Arbogast, le Chant des Pierres, à la chapelle de Travexin, à Cornimont. Et ce sera samedi 27 juin à 20h30, tarif 25€, le nombre de places est limité.
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2: Avant de retrouver l'actualité du jour à 6h30, eh bien, vous avez rendez-vous le 14 juillet à Saint-Maurice, parce qu'il va y avoir pas mal de choses. Tout d'abord, à 11h, les commémorations avec le défilé au Monument aux Morts. Et puis ensuite, direction l'étang de Presles, puisqu'à partir de 19h, il y aura un concert de l'harmonie Bussan-Saint-Maurice. Les feux d'artifice seront tirés à 22h. Et puis toute la soirée, ambiance festive et conviviale avec repas champêtre, buvette, jeux pour petits et grands et puis animation par le groupe Bac plus Zinc.

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1: L'actualité de ce jeudi. À compter de ce jeudi midi, les Vosges passent en vigilance rouge et canicule. Le pic de chaleur est attendu entre samedi et dimanche et on devrait frôler les 40 degrés en journée et 25 degrés la nuit. Le dispositif Canicule Info Service a un numéro vert gratuit que vous pouvez contacter pour vos questions 0800 06 66 66. La vague de chaleur contraint de nombreux organisateurs à reporter, voire à annuler leurs manifestations. Ce sera le cas par exemple ce week-end du rallye Rupéen, la fête d'Antan à Ramonchamp ou encore le trail de la vallée des lacs autour de Gérardmer et Xonrue-Longemer. Le parc d'attractions Frépertuis sera également fermé temporairement. Et du côté des établissements scolaires, 5 sont désormais fermés. Le reste de l'actualité avec un motard d'origine suisse âgé d'une soixantaine d'années qui a lourdement chuté sur le circuit de Juvincourt. Suite à un freinage, il est passé par-dessus le guidon de sa moto et sa tête a heurté le sol en premier. L'homme dont le pronostic vital était engagé a dû être héliporté à Nancy. À Xonrue-Longemer, une femme de 49 ans a chuté alors qu'elle randonnait. Victime d'une fracture à une cheville, elle a dû être héliportée par les gendarmes de haute montagne, puis a été hospitalisée à Remiremont. Un feu de broussailles s'est produit hier à Saint-Étienne-les-Remiremont vers 14h, à proximité de résidence Vaugelis. Les pompiers ont pu vite éteindre les flammes et l'origine de cet incendie reste à déterminer. La vigilance est de mise en cette période de forte chaleur. Un autre départ de feu s'était déjà produit dans la commune mardi soir. Nous avons appris le décès de Guillaume Pierrel, originaire de la Bresse, âgé de 40 ans, guide de haute montagne et spécialiste du ski extrême. Il a été emporté par une avalanche au Pakistan. Décès de Marinette Marguerite, née Malin Verneau, âgée de 80 ans. Ses obsèques sont prévues vendredi à 14h30 en l'église du Val d'Ajol. Décès de Juliette Valroff, née Poirot, âgée de 90 ans. Ses obsèques seront célébrées samedi à 14h30 en l'église de Saint-Maurice. Je vous rappelle les obsèques de Gabriel Curien, âgé de 92 ans, célébrées samedi à 10h en l'église de Saint-Amé. Les obsèques de Thierry Mougin, âgé de 70 ans, sont prévues vendredi à 9h30 en l'église de Pouxeux. Les obsèques de Rhoda da Conceição Genini, née Evaristo, âgée de 73 ans, sont prévues vendredi à 10h en l'église de Saint-Amé. Aujourd'hui sont célébrées les obsèques de Jean-Paul Duchesne, âgé de 86 ans à 10h en l'église de Saint-Amé. Les obsèques de Josette Schillinger, née Humbert, âgée de 87 ans à 10h en l'église de Fraisse. Les obsèques d'Huguette Arnoux, âgée de 96 ans, prévues à 10h30 en l'église de Cornimont. Les obsèques de Noël Brice, âgé de 68 ans, à 14h30 en l'église de Fraisse. Les derniers résultats de la Coupe du Monde de foot. La Suisse a battu le Canada 2-1. La Bosnie-Herzégovine a battu le Qatar 3-1. Le Maroc a battu Haïti 4-2. L'Écosse a été battue par le Brésil 0-3. La Tchéquie battue par le Mexique 0-3. Et puis l'Afrique du Sud a battu la Corée du Sud 1-0. Les prochains matchs, Curaçao-Côte d'Ivoire, c'est à 22h, Équateur-Allemagne à 22h. À 1h du matin, il y aura Tunisie-Pays-Bas et Japon-Suède. Et puis à 4h, Turquie-États-Unis, Paraguay-Australie. Et puis en cyclisme, ce jeudi, c'est les championnats de France qui débutent. Ce sera donc les contre-la-montre hommes et femmes à la Tour du Pin. Et pour la météo, je vous rappelle que nous sommes donc en vigilance rouge et canicule avec des températures qui tournent autour des 38 degrés en journée. Il y aura des risques d'orages pour dimanche et lundi. Et à partir de lundi, petite baisse des températures.
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Bruno Mars était il n'y a pas si longtemps au Stade de France et il nous interprétait son nouveau single « On My Soul ». Avant de retrouver tout à l'heure vos offres d'emploi vosgiennes, je vous annonce cette journée des associations qui est prévue pour le mardi 14 juillet à la halle de Ventron. Ce sera l'ouverture des 10h pour le public. Alors vous allez pouvoir retrouver bien sûr de nombreuses associations avec des démonstrations sur place. Vous allez pouvoir vous inscrire d'ailleurs aux différentes associations. Il y aura un mini concert de l'harmonie Veternat, repas créole également proposé le soir à partir de 18h45 au tarif de 14€ pour les adultes. Et là c'est sur réservation au 06 67 59 71 21. Il y aura aussi à buvette et petite restauration tout au long de la journée. Et puis enfin, les feux d'artifice offerts par la municipalité en soirée.

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1: L'EHPAD de Bussan est à la recherche d'un agent de sécurité, SIAP 1. C'est pour un poste en CDI à 35 heures par semaine. Un poste ouvert aux débutants, titulaire du permis, avec carte professionnelle à jour, et également le SST. Avec l'AFPA de Remiremont, il y a un poste de menuisier agenceur pour un contrat en alternance qui vous est proposé. CDD donc de 12 mois en contrat d'apprentissage à 35 heures par semaine. Poste ouvert aux débutants pour préparer un CAP ou un BEP. La Fédération médico-sociale des Vosges est à la recherche d'un éducateur spécialisé ou moniteur éducateur pour travailler sur un internat à Cornimont, internat éducatif réservé aux enfants et adolescents. Alors c'est un poste en CDI à 35 heures par semaine. Alors vous devez postuler avant le 20 juillet. Vous aurez tous les détails pratiques en allant consulter l'offre sur le site de France Travail. Alors c'est un poste qui est ouvert aux débutants, diplôme d'état de moniteur éducateur exigé, avec également le permis B. Dans le cadre de l'ouverture de la nouvelle MEX de Cornimont prévue pour le mois d'octobre, un agent d'entretien et de maintenance polyvalent est recherché pour un poste en CDI à temps partiel, 17h50 par semaine. C'est un poste ouvert aux débutants titulaires du permis. Avec l'AFPA de Remiremont, vous allez pouvoir préparer un contrat d'apprentissage en tant que charpentier et bois. C'est pour la préparation d'un CAP et BEP. CDD donc de 12 mois qui vous est proposé. Poste ouvert aux débutants. L'ensemble Jeanne d'Arc Saint-Joseph de Remiremont est à la recherche d'un formateur anglais professionnel pour un contrat à durée déterminée de 10 mois à temps partiel, 11 heures par semaine. Alors une formation Bac plus 3 minimum en anglais, langue étrangère est recherchée, avec également 2 ans d'expérience. Un contrat d'apprentissage pour préparer un diplôme en tant que conseiller de vente et service après-vente multimédia sur Remiremont vous est proposé. Alors, CDD donc de 12 mois. C'est un poste qui est ouvert à tous. À Saint-Nabor, un ravitailleur enrobé titulaire du permis poids lourd est recherché pour une mission intérimaire de 5 mois à 35 heures par semaine. C'est un poste qui est ouvert aux débutants. La résidence au Val d'Ajol est à la recherche d'un pizzaiolo. C'est pour un poste en CDI à 39 heures par semaine, poste ouvert aux débutants. À Gérardmer, la confiserie Jérômoise recherche un vendeur en confiserie pour un CDD de 6 mois à temps partiel, 26 heures par semaine. Ce poste est ouvert aux débutants. Une expérience est tout de même appréciée avec formation CAP et BEP dans la vente. Il faut être également titulaire du permis.
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Sorry Papi, le son de Topic avec Becky J. Sébastien Tellier arrive tout à l'heure avec Juliette Armanet. Et on poursuit sur Radio des Ballons avec des rendez-vous, comme par exemple le 12 juillet, l'association Les Phénix qui vous donne rendez-vous dans la cour de l'école Jules Ferry au Tillot pour un marché des producteurs ainsi qu'un vide-grenier. Alors pour le vide-grenier et puis pour les producteurs, ça sera 5 euros le mètre, ouverture au public de 8h à 18h. Il y aura également buvette et petite restauration. Et si vous souhaitez réserver des emplacements, vous devez contacter le 06 43 38 37 36.

C'est Raphaël sur Radio des Ballons et je vous accompagne jusqu'à 20h en ce jeudi. N'oubliez pas qu'à partir de 20h, vous allez pouvoir retrouver votre émission consacrée à l'actu cinéma. C'est Fréquence Movie et puis à 23h, il y aura aussi Passion Opéra.

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Et Zazie nous proposait son dernier titre, Peu importe. Harry Styles arrive tout à l'heure sur Radio des Ballons. Vous écouterez également Taylor Swift. Le samedi 11 juillet, il y a un tournoi de pétanque qui vous sera proposé Hall de la Gare à Rue-sur-Moselle avec le club de foot, la SVM et puis les amis de la nature. Alors les inscriptions pourront se faire sur place dès 17h30. Ce sera un concours en doublette formé. Il y aura aussi restauration. 5 € par personne, c'est le tarif. Vous pouvez vous renseigner également au 06 67 71 52 50. Voici All of Abam, Body Talk.

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Et c'était bien sûr signé Claudio Capeo. La classe 2028 de Fraisse-sur-Moselle vous donne rendez-vous pour le feu de la Saint-Jean, prévu le 11 juillet. Alors, ce sera place des Coffrans-Pommiers à Fraisse, avec buvette, restauration. Le DJ TST sera là pour assurer l'ambiance. Et puis, bien sûr, les feux d'artifice, eux, vous seront proposés par la municipalité.

Et Jérémy Frérot est sur Radio des Ballons. Tout à l'heure, rendez-vous à 7h30 pour votre sélection télé. Les peintres du club Couture Patchwork et Détente vous proposent une exposition à l'office de tourisme de Bussan. Exposition à voir jusqu'au 12 juillet sur le thème du monde de l'enfance.

0: 400 système.
1: Système avec bien sûr Christophe Avilam. À venir sur Radio des Ballons, Raymond pour la sélection télé de ce jeudi soir. Une exposition maintenant que vous allez pouvoir découvrir du 1er juillet jusqu'au 5 novembre au chalet de la Beuille à Rue-sur-Moselle. C'est l'exposition des Amis de la Nature de Remiremont, 7e exposition photo sur la nature en grand. Ce sera le thème, une exposition à voir gratuitement, une exposition extérieure.

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1: Nos coups de cœur télévisés en ce jeudi. France 4 propose Blanche comme neige. C'est un film d'Anne Fontaine, comédie française de 2018. Claire, jeune femme d'une grande beauté, suscite l'irrépressible jalousie de sa belle-mère Maude, qui va jusqu'à préméditer son meurtre. Sauvée in extremis par un homme mystérieux qui la recueille dans sa ferme, Claire décide de rester dans ce village et va éveiller l'émoi de ses habitants. À 22h50, Stromae, le vertige du succès, un documentaire sur le grand artiste rwando-belge, toujours sur France 4. Bien sûr, la soirée foot M6, ah là ça change hein, de style pour l'instant, et c'est à 21h50, Équateur à Allemagne, c'est Julien Brun qui le commente, Coupe du Monde donc de la FIFA. Il y a un autre match à la même heure, alors, je crois que vous le verrez après 1h du matin, puisqu'à 0h30 ce sera déjà l'avant-match justement. Également sur SCP, plutôt sur T18, à 20h55, Les Misérables, oui, maintes fois diffusé, mais celui-ci est le film de Ledge Lai. Stéphane, tout juste arrivé de Cherbourg, intègre la brigade anti-criminalité de Montfermeil dans le 93. Il va faire la rencontre de ses nouveaux coéquipiers, Chris et Guada, de bac d'expérience. Sur Vosges TV, ce jeudi à 20h30, Le Monde comme il va, seul Dabib Melcontent et Gaël Amalian-Testu, une photographe française, part sur la trace de son aïeul placé dans un orphelinat arménien lors de la grande catastrophe de 1915. Sa quête est bouleversée par la rencontre d'Arthur, enfant livré à lui-même, qui doit délaisser ses rêves pour devenir soldat dans un pays où plane l'ombre de la guerre. Et à 23h, il y aura un autre doc Grand Est, Mon Arbre, ami de Colline Gros.
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Et après ce morceau de Lucas, je vous annonce que Pierre Demar sera avec nous tout à l'heure. À Saint-Maurice, il va y avoir un vide maison pour le dimanche 7 juillet au 32 rue de Lorraine. Exposition proposée de 9h à 18h. Ou sur place, eh bien, vous allez pouvoir retrouver du matériel de cuisine, de pâtisserie, différents matériaux également de bricolage.

Au musée du textile de Ventron, il va y avoir les jeudis tissage en famille pendant les vacances scolaires. À partir du 7 juillet et jusqu'au 27 août, vous avez rendez-vous sur place dès 14h30 à chaque fois. Alors ce sera des visites du musée adaptées aux enfants avec de petits ateliers de tissage qu'ils pourront essayer. Il y aura même la mise en route des machines.

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1: Lady Gaga était avec Doechi, c'était le titre Runaway. L'association des producteurs des Hauts-de-Vosges vous propose les marchés nocturnes des producteurs locaux. Ça va se passer les vendredis en juillet et en août au Rucher de la Colline de Ferdru, à chaque fois entre 17h et 21h. Vous allez donc pouvoir retrouver à chaque fois de nombreux artisans et producteurs locaux avec buvettes et petites restaurations sur place.

Kenji Girac nous interprétait le choix. Et nous arrivons bientôt à la fin de ce rendez-vous. Et ce soir sur Radio des Ballons, dans quelques instants, va débuter l'émission consacrée au cinéma. Toute l'actu dans Fréquence Movies avec nos amis de Résonance FM et puis le cinéma Le Grand Écran de la Bresse. Vous allez pouvoir retrouver également à partir de 23h un nouveau numéro de Passion Opéra présenté par Bernard. Alors très belle soirée sur Radio des Ballons. On se dit à demain. Je vais vous laisser avec ce nouveau titre d'Ochi. Pleurer en dansant.

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0: Bonjour à toutes et à tous, vous êtes sur Résonance, on est un petit peu en avance, exceptionnellement ce mercredi matin en direct, on retrouve Francis pour l'émission cinéma, salut Francis.
1: Salut Eric, bonjour à toutes et à tous.
0: Il a bravé la canicule, la grande chaleur.
1: J'ai bravé la canicule et je pensais, tout en faisant un petit tour par le cinéma de la Bresse, qu'il y faisait très bon. C'est un endroit où vous pouvez vous rendre sans crainte, vous n'aurez pas trop chaud.
0: Eh bien, on va se rafraîchir, alors tu nous donneras le programme tout à l'heure et oui. Avant cela on va parler des sorties de ce mercredi.
1: Eh bien on commence tout de suite par une sortie qui s'appelle Des Mignons et des Monstres. C'est un film d'animation, c'est un film d'aventure et c'est une comédie aussi de Pierre Coffin, à qui l'on doit le film notamment Moi, Moche et Méchant. Dans les rôles de doublage, Pierre Coffin, Alexandre Astier, Christopher Valls. Et c'est pour tous à partir de 6 ans. L'histoire, une histoire justement aussi rocambolesque qu'absurde, mais bien sûr totalement véridique, qui raconte comment les Mignons, partis à la conquête d'Hollywood, sont devenus des stars de cinéma pour finalement tout perdre en libérant au passage une bande de monstres déchaînés avant de s'unir pour tenter de sauver la planète de ce nouveau désastre. L'heure active, et voilà, et oui, c'est le troisième volet des Mignons. Hein. C'est un film qui est apparu dans Moi, Moche et Méchant, voilà, avec en 2010, et pour la première fois, les premiers cumulent 5 600 000 000 de dollars de recettes dans le monde. Et le film est truffé de références à l'histoire du cinéma, hein, vraiment, comme le cinéma muet, ou avec Charlie Chaplin, ou alors les merveilleux films de Tex Avery. Voilà. Donc pour ce troisième volet, la presse est bonne, avec une note de 3,8, et les spectateurs bien suivent un peu avec une note de 3,1, voilà, pour Des Mignons et des Monstres.
2: Vous voyez tous ces guerriers bien armés? Ils pensent que vous avez tué leur chef et ils veulent votre mort!
3: Quick! Quick?
2: Et action!
4: Oh la dame!
3: Potos?
4: Oh non, oh, il y a des acteurs!
2: Coupez!
3: Hein? Ah ben?
2: C'était. Parfait! Tu as écrit un film de monstre?
3: Oui, comme Pika Kaiju.
2: Pour faire ton monstre, que vas-tu utiliser?
0: Des Mignons et des Monstres, ça sort aujourd'hui, Francis.
1: Et on continue avec le deuxième film, La Bataille de Gaulle, partie 2, J'écris ton nom. Alors ce film ne sort pas aujourd'hui mercredi, mais après-demain, le vendredi 26 juin 2006. Bon, on en parle exceptionnellement, bien sûr, même s'il sort deux jours avant l'heure, parce que c'est un film qui est évidemment peut-être attendu par ceux qui ont entendu, qui ont regardé plutôt le premier épisode de La Bataille de Gaulle, L'Âge de Fer, et dont je rappelle qu'il sera sur l'écran de la Bresse pendant 3 jours, mais j'en parlerai tout à l'heure. Alors, La Bataille de Gaulle, partie 2, historique thriller d'Antonin Baudry, voilà, après L'Âge de Fer, et il avait aussi réalisé un film qui s'appelle Le Chant du Loup, que nous avions passé. Les rôles, Simon Abkarian, qui continue bien sûr à être le général Charles de Gaulle, et justement les critiques sont très bonnes pour en ce qui concerne son rôle de Charles de Gaulle. Il y a Simon Russell-Bill et Florian Le Sieur et bien d'autres aussi. Alors on rappelle que le général de Gaulle, dont il est question ici, homme qui est entré dans l'histoire, était né à Lille. Il était né à Lille le 22 novembre 1890, voilà, Charles de Gaulle. Alors, l'histoire, nous sommes en juin 1940. La France s'effondre et signe l'armistice. Au milieu du chaos, un homme refuse de céder. Seul contre tous, ce général inconnu s'échappe vers Londres pour sauver ce qu'il reste d'un rêve, la liberté. Sans armée, sans appui, sans espoir, mais avec une folle conviction, la France, sa France, n'a pas déposé les armes. Il tente un ultime pari, convaincre le monde que la bataille de France n'est ni terminée ni perdue. La réalité est têtue et lui donne tort, mais peu à peu se lève autour de lui en Angleterre, en France et en Afrique. Des résistants de l'ombre, des lycéens révoltés, des soldats déterminés, leur foi, leur audace, leur rage de liberté défient l'histoire qui semblait pourtant écrite d'avance. Donc voilà pour ce film qui vous est proposé aujourd'hui et dont je rappelle qu'il sera proposé pour sa première partie le 26, le 28 et le 30 juin, mais on en reparlera. Donc, alors je n'ai pas, comme le film ne sort pas aujourd'hui, je n'ai pas de critique encore hein, pour ça, voilà. Donc la bataille de Gaulle, attendez quelques jours encore pour le voir.

0: Messieurs, nous savons tous ce que cela signifie.
1: Arriving on the scene is the General Giraud, who will lead the French forces into battle.
2: L'armée du Général Giraud reprend la main.
3: Vous ne comprenez rien à la politique.
4: Giraud est une marionnette des Américains.
5: Vous ne pouvez pas obstacler la guerre, Général de Gaulle.
4: Il n'y aura jamais aucun accord entre lui et moi.
6: I cannot deal with this crazy man.
7: I cannot deal with this madman.
0: Les résistants doivent s'unir. Essayez de me laisser le temps d'agir. J'ai besoin de temps.
8: No République française, just a flag.
9: Pour lui, la France n'existe plus.
10: Seems as though these days being French is a complicated thing.
11: La bataille de Gaulle, j'écris ton nom, sorti ce mercredi.
12: Et on continue avec un autre film qui cette fois est une comédie et ça s'appelle Les Parfaits ou Arnaque en famille. C'est une comédie de Ludovic Bernard avec Audrey Fleurot, Ramzi Bedia, Alan Cumming. Alors l'histoire, chez les Toussaints, du grand-père au petit dernier, l'arnaque est un art qui rapporte. Poursuivi, ils doivent fuir. Seule option, emprunter l'identité d'une famille sans histoire, Les Parfaits, et se réfugier en Écosse. Entre des collègues trop curieux et une mystérieuse voisine, leur double vie va rapidement se compliquer. Les faux parfaits se retrouvent face au coup d'une vie. Plan démentiel, déguisement de faux, gadget étonnant. Pour réussir, notre famille, pas comme les autres, va devoir prouver qu'elle est plus que parfaite. Voilà, donc le réalisateur, il s'est aventuré dans un univers peu exploré au cinéma, le film d'arnaque. Et oui, le choix de l'Écosse n'a rien d'anodin avec un cadre original et dépaysant. Il a fallu une semaine de tournage en Écosse qui a été marquée par des pluies abondantes. Et oui, il semblerait qu'en Écosse, il pleuve beaucoup. Et voilà, tu vois, tu n'auras pas besoin de mettre ton kilt, Eric, pour voir ce film, ben Les Parfaits, Arnaque.
11: Bon, il fait chaud en même temps.
12: Ah ben, ouais, oui, oui, remarque, là, remarque, ça s'y prête hein, actuellement, le climat pour les kilts. Oui, voilà, pourquoi pas. Donc, je vais regarder quelles sont les notes que l'on donne pour Les Parfaits. Et alors, que la presse, avec une note de 3,1 sur 5. Donc voilà, pour ce film.
11: Les Parfaits, arnaque en famille.
13: Dans notre famille, l'arnaque est un art qui se transmet de génération en génération.
14: On vient encore d'attraper Hugo à changer les notes de ses camarades.
15: Comment voulez-vous que nous, parents, puissions suivre? Il y a des mégabits, des mégadrives, des octaves, des octets, des tic-toc-touc, là. Quelle époque on vit. They call me help.
16: Vous alliez faire le coup du siècle, et moi non.
17: Tu fais quoi, papy?
18: Je m'inscris sur Tinder.
16: À 250 000, l'œuvre est à vous.
19: L'arnaque au faux tableau, c'est mort. Faut trouver quelque chose de plus ambitieux.
11: Les Parfaits, arnaque en famille.
12: Et on continue avec un film qui s'appelle Mas Palomas. C'est un drame de Alto Arregui et José Marie Goenaga. Avec Jason Ramón Sora, Zenagor, Abancourou. Alors, oui, ça sent le basque hein, dans tout cela avec les noms. Et cette consonance, l'histoire, sous le soleil brûlant de Maspalomas aux îles Canaries, et oui, Vicente savoure depuis 25 ans une retraite insouciante, mais un accident l'arrache à son paradis. Rapatrié à Donostia, il est placé par sa fille dans une maison de repos, où le temps semble figé et où ressurgissent les fantômes du passé. Oui, c'est un drame qui est interdit aux moins de 12 ans avec avertissement. Voilà. Et avec le film, les réalisateurs se confrontent au tabou de l'homosexualité chez les seniors. Et il y a la volonté aussi de mettre en valeur la culture basque. Voilà. Alors, Mas Palomas, c'est une station balnéaire qui se trouve au sud de la grande île des Canaries. Voilà, donc, pour ce film qui s'appelle donc Mas Palomas et pour lequel la presse a donné une très bonne note, 3,9 sur 5, et les spectateurs, 3,7. Et je rajouterais que ce film a été 9 fois nommé au Goya et au César. Voilà, pour Mas Palomas.
11: Il n'y a pas de bande-annonce hein, en français.
12: Il n'y a pas de bande-annonce. On va passer donc à un autre film qui s'appelle Seuls les rebelles. Seuls les rebelles, c'est un drame, c'est une romance de Danielle Arbid, qui est libanaise. Danielle, hein, est une dame. Avec la grande actrice qui est, je crois, d'origine libanaise, Ayam Abbas, Amine Benchharid et Shaden Fati. Voilà, c'est l'histoire de Suzanne, qui est veuve d'une soixantaine d'années. Elle fait la connaissance d'Osman un soir à Beyrouth. Il est jeune, noir, soudanais, migrant, sans papier. Elle est libanaise d'origine palestinienne. Elle a le double de son âge et ils tombent amoureux. Voilà, le Liban est au bord du précipice alors que leur amour déclenche une levée de boucliers au cœur du chaos ambiant. Et pourtant, Suzanne et Osman vont résister. Alors le film, c'est une histoire d'amour. C'est aussi une réponse à notre époque particulièrement inquiétante, que ce soit en Orient ou en Occident. Et le tournage a été bouleversé par la situation politique du Liban bombardé, et il l'est encore actuellement. Alors il se trouve que j'ai vu ce film, justement il n'y a pas longtemps, au camp du cinéma Gérambé. C'est un beau film, et on retrouve évidemment l'actrice moi, que j'aime beaucoup, Ayam Abbas, qu'on a vu maintes fois, hein, libanaise, elle aussi, donc qui connaît bien ses problèmes. Et la presse a donné une note de 3,1 sur 5, les spectateurs un peu plus généreux, donnent 3,4 sur 5. Donc voilà pour le film Seuls les rebelles.
11: Mais bien, Francis, on continue nos sorties.
12: Alors, on va continuer nos sorties avec un film qui s'appelle Noise. Noise, hein, N-O-I-S-E. Épouvante, horreur. C'est un thriller, hein, comme on dit. Film du sud-coréen Soo Jin Kim. Il y a beaucoup de Kim en Corée. Hein. Je te dis ça comme ça, mais en passant, interdit au moins de 12 ans quand même, mais tu pourras quand même y aller, je crois.
11: Hein,
12: voilà, oui. Alors, qu'est-ce que ça raconte comme histoire? C'est l'histoire de Yu Hang qui est malentendante et qui va découvrir que sa sœur a mystérieusement disparu de son appartement. Voilà, il y a dans ce film surtout un gros travail sonore avec des sons familiers de la vie. Voilà, chaises déplacées, murs qui craquent, etc., etc. Et pourtant, le personnage principal est malentendant. Le film donc est interdit au moins de 12 ans. Bon, après, voilà, hein, chacun de voir. La presse, une note qui donne juste la moyenne de 2,6. Et les spectateurs un peu plus généreux, c'est 3 sur 5. Voilà pour ce film qui s'appelle Noise.
11: Eh bien, on poursuit.
12: Alors, on poursuit. Je n'ai plus beaucoup de films dans ma besace.
11: Je ne sais pas si tu voulais parler des Caprices de l'enfant roi. Hein, c'est le film avec Artus.
12: Alors,
11: mais je sais pas si
12: tu justement, tu as raison, parce que j'ai dû le...
11: Un nombre de copies,
12: il est avant. Tu as raison et de me le rappeler. Je l'avais noté, mais pas si... plutôt exactement. Les Caprices d'un enfant roi, c'est une comédie dramatique historique de Michel Leclerc. C'est sa 18e réalisation. Il a notamment... produit le nom des gens, la lutte des classes, les goûts et les couleurs et le mélange des genres. Entre autres, nous sommes en 1651. Louis, mais pas encore Louis XIV, est un jeune adolescent. Alors que la Fronde menace, sa mère, Anne d'Autriche, décide d'exfiltrer son fils pour le mettre à l'abri et le remplacer par un sosie. Louis est confié par D'Artagnan à Cyrano de Bergerac, qui le cache. D'Artagnan à Cyrano de Bergerac, justement. Là, on a le nom de deux célèbres bretteurs, hein, Cyrano de Bergerac et D'Artagnan, qui ont existé. Hein. D'Artagnan a existé. Il a même sa statue dans le sud-ouest. Hein. D'Artagnan et Cyrano le cachent au sein de la troupe de théâtre de Madeleine Béjart et Molière, tandis que Madeleine et Cyrano se découvrent une passion commune pour le jeune Molière. Et Louis va découvrir la vie et ses plaisirs, l'art et le travail, le courage et la stratégie, tout ce qui fera de lui le roi soleil. Donc c'est une enfance, évidemment, qui va être pour un monde et pour un personnage grand dans l'histoire. Hein. Puis c'est bon, Louis XIV le grand. Le film a été présenté au cinéma de la plage à Cannes, parce qu'il y a une version à la plage à Cannes, hein, tu vois, tu peux prendre ton short et puis voir les films à Cannes. Le réalisateur voulait depuis longtemps réaliser un film de cap et d'épée, bah c'est fait. Le film a été tourné dans plusieurs châteaux différents, en partie, et notamment tourné dans la Sarthe, et en France on a le choix pour tourner des films de cap et d'épée. On en tourne plus beaucoup, mais avec tous les châteaux qu'on a, c'était quand même, je pense, relativement facile. Alors, je n'ai plus beaucoup de films à vous dont je vais vous parler. Alors, on va peut-être terminer avec un film qui s'appelle Blue Heron. Alors, il y a encore deux ou trois films, je ne les ai pas notés. Hein, mais bon, alors, ils n'ont pas beaucoup de copies, mais bon, évidemment, si vous voulez en savoir encore plus, vous cliquez sur le site Allociné et vous aurez tous les renseignements voulus. Donc, Blue Heron, c'est un drame de Sophie Romvary, qui est canadienne. Voilà, c'est son premier film. Il a été présenté au Festival de Locarno en Suisse. Voilà, en première mondiale. Nous sommes à la fin des années 90. Sacha, 8 ans, s'installe avec ses parents et ses frères sur l'île de Vancouver. À travers ses yeux, sous le soleil d'un été en apparence paisible, quelque chose se fissure. Leur nouvelle vie est troublée par le comportement de plus en plus imprévisible de l'aîné qui s'appelle Jérémy. Et voilà le film qui s'inspire directement de la propre vie de Sophie Romvary, qui est la réalisatrice, et en particulier de la relation complexe avec son père. Eh bien oui, souvent les scénarios, eh bien ça ressemble à la vraie vie du cinéaste ou des scénaristes. La cote de presse de la presse, c'est 3,4, et les spectateurs, c'est la même chose, 3,4 sur 5. Voilà. Alors je sais qu'il y a encore deux ou trois films à l'affiche au cinéma cette journée de mercredi sortie, mais bon, voilà, on va faire l'impasse sur tout cela. Voilà.
11: Merci Francis, on te retrouve juste après la musique, et tu as choisi un duo, Salvatore Adamo et Morane.
12: Oui, une belle chanson, bien sûr, qui malheureusement, je dirais, qui est toujours d'actualité. Ça s'appelle, bien sûr, une chanson de Salvatore Adamo, Inch'Allah.

0: Vous êtes sur Résonance dans l'émission Cinéma avec Francis en direct le mercredi matin ou en rediffusion le vendredi à 17h. Également sur Radio des Ballons, vous nous écoutez le jeudi soir à 20h sur le Tillo, le samedi soir à 20h sur Remiremont. Francis.
1: Donc on va parler maintenant du grand écran. Alors, juin, il y a du cinéma à la braise bien entendu. Alors ça s'appelle L'objet du délit. C'est une comédie dramatique réalisée par Agnès Jaoui avec Daniel Auteuil, Agnès Jaoui elle-même et Aïdara. Ce film sera projeté donc samedi 27 juin à 20h30 et le lundi 29 juin à 20h. Et on continue avec les sorties à la Bresse. La bataille de Gaulle, justement, L'âge de fer. Le film dure 2h40. Trois séances vous seront proposées le vendredi 26 juin à 20h30, le dimanche 28 à 17h et le mardi 30 juin à 18h. C'est un film historique réalisé par Antonin Bonnery avec Simon Abkarian, formidable dans le rôle du général de Gaulle, Simon Russell, Bill et Florian Le Sieur. Voilà donc pour les films à venir au grand écran.
0: Et bien maintenant, on passe au box-office, Francis.
1: Alors, on va passer au box-office. Qu'est-ce que nous avons? Nous avons Toy Story 5 en tête, 850 000 entrées, et ça évolue bien entendu. Le 2, Backroom, on vient d'en parler, 480 000 entrées. Disclosure D, qui marche bien là, en tête, normalement dans de nombreux cinémas, 639 000 entrées. La bataille de Gaulle, L'âge de fer, 854 000. Et Obsession en cinquième position, si on peut dire, avec plus d'un million d'entrées. Et aux USA, le film Disclosure D qui vient en tête, Obsession en 2, en 3, Scary Movie, Backroom en 4, hein, des films qu'on retrouve en France aussi, et Les Maîtres de l'Univers en 5e pour le box-office américain. Voilà.
0: Eh bien voilà, parfait. Ainsi, on va conclure notre émission. Francis, on te retrouve ce mercredi prochain, alors à 9h30.
1: Oui, normalement, on se retrouvera la semaine prochaine pour parler du cinéma et justement, aller au cinéma.
0: À bientôt.

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1: Madame, mademoiselle, monsieur, bonjour. 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
1: Avec son opéra Les Deux Veuves, Bedřich Smetana est entré dans un domaine pour lui tout à fait nouveau, le milieu de la haute société. Il désirait avoir de l'impact sur les gens de ce milieu, leur donner l'exemple d'une langue tchèque cultivée, des rapports nobles avec le peuple et finalement aussi l'exemple d'une profonde culture sentimentale qui n'était pas fréquente dans les salons. Pourtant, cette tendance perceptible dans l'ouvrage ne prime pas le déroulement spontané de cette exquise comédie musicale. Malgré des problèmes au sein de sa famille, sa maison entente avec sa seconde épouse, il chercha un réconfort dans la musique. Il la trouva dans son nouvel opéra, dans l'ambiance tranquille de l'été de la résidence de Madame Carolina, à laquelle sa cousine Agnieszka rend visite et où un homme, aimant celle-ci en secret, s'est glissé également. Ces deux femmes, devenues veuves très tôt, comprennent leur mission différemment. Carolina vit dans la joie, tandis que sa cousine Agnieszka considère comme une obligation de porter à vie le deuil de son défunt mari. Il est clair que l'amour l'emportera et que la spirituelle Carolina contribuera à cette victoire. Notre histoire commence sur la véranda de la jeune veuve Carolina qui aime la vie et mord celle-ci à pleines dents, tandis que sa cousine Agnieszka, veuve récemment, estime que son sort lui interdit à jamais les plaisirs de la vie. Carolina a confectionné une robe pour Agnieszka afin qu'elle puisse se rendre au bal du village. On écoute cette conversation entre les deux cousines avec, par ordre d'entrée en onde, Agnieszka Katerina Kejnikova, soprano, Carolina Adriana Kucherova, soprano, l'orchestre symphonique de la radio de Prague, direction Robert Cindra.

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1: Suite à cette conversation légèrement animée, arrive le garde-chasse Moumlal qui se plaint des méfaits d'un braconnier qui, curieusement, rate toutes ses cibles. Agnieszka semble bien le connaître. Il s'agit d'un certain Ladislav Polaszki qui tourne autour de la maison de Karolina dans le seul but de se faire arrêter. On écoute cette scène avec parole d'entrée en onde, le garde-chasse Moumlal Adam Placetka, baryton basse, Karolina Adriana Kucherova, soprano, sa cousine Agnieszka Katerina Knezikova, soprano, l'orchestre symphonique de la Radio de Prague, direction Robert Gindra.

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1: Sur insistance de Carolina, le braconnier Moumlal finit par arrêter le braconnier, un certain Ladislas, et le conduit devant la maîtresse de maison qui le reçoit avec force sourire. Ladislas n'a Dieu que pour Agnieszka, qui fait son possible pour l'éviter, ce qui n'échappe pas à Carolina, qui ne tarde pas à deviner les tendres sentiments que Ladislas éprouve pour sa cousine Agnieszka. Pour son crime de braconnage, un procès a lieu. Carolina jouant le rôle de l'avocat général, tandis qu'Agnieszka celui de la défense. Après la lecture de l'acte d'accusation par Carolina, la sentence tombe. Il est condamné aux arrêts dans la maison de Carolina. Si Ladislav s'en réjouit, ce n'est pas le cas d'Agnieszka. On écoute cette scène avec, par ordre d'entrée en onde, le garde-chasse Moumlal Adam Placetka, baryton basse, Carolina Adriana Kucherova, soprano, sa cousine Agnieszka Katerina Knesikova, soprano, Ladislav Pavol Breslik, ténor, l'orchestre symphonique de la Radio de Prague, direction Robert Gindra.
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0: Ladislas s'étant mis aux arrêts chez Carolina, Mumlal trouve que le jeune homme en prend un peu trop à son aise. Alors que Carolina est ravie de sa présence, tout en feignant d'ignorer laquelle des deux veuves fait l'objet de sa passion, elle guette la réaction de sa cousine Agnieszka. On écoute cette scène entre les deux cousines avec, par ordre d'entrée en onde, Carolina Adriana Kucherova, Agnieszka Katerina Knezikova, l'Orchestre symphonique de la Radio de Prague, direction Robert Gindra.

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1: Désirant pousser sa cousine Agnieszka dans ses retranchements, Karolina emmène Ladislav au bal, provoquant chez Agnieszka une crise de conscience. Il se trouve qu'elle aimait Ladislas du vivant de son époux, une inclination qu'elle ne parvient pas à se pardonner. Agnieszka se sent abandonnée et trahie par sa cousine. On écoute cet air, célèbre à juste titre, Agnieszka Katerina Knesikova.

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1: Lors du bal, Ladislas, poussé dans ses retranchements par Carolina, a fini par avouer ses sentiments pour Anechka. De retour du bal, on trouve donc Carolina et Ladislav tranquillement en train de deviser dans le salon lorsque soudain Anechka paraît dans la robe éclatante que lui avait confectionnée Carolina. Voyant Ladislas à genoux devant sa cousine, elle éprouve un cri de désespoir. L'intrigue de Carolina a réussi. Il lui a suffi de provoquer la jalousie de sa cousine Anechka pour que celle-ci se pare de ses plus beaux atours et reparte à la conquête de l'homme qu'elle n'a jamais cessé d'aimer. On écoute cette scène avec, par ordre d'entrée en onde, Anechka, Katerina Knesikova, soprano, Ladislas Pavel Breslik, ténor, Carolina Adriana Kucherova, soprano, Mumlal, le garde-chasse Adam Plachetka, baryton basse, l'orchestre symphonique de la Radio de Prague, direction Robert Gindra.

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1: Tout malentendu ayant été dissipé sur ordre de Carolina, Ladislas saisit le bras d'Anechka, sa future épouse, et toute l'assemblée se lance dans une polka joyeuse. On écoute le final des deux veuves avec, par ordre d'entrée en onde, Carolina Adriana Kucherova, soprano, le chœur du Théâtre National de Prague, l'Orchestre Symphonique de la Radio de Prague, direction Robert Gindra.

Ainsi se terminent Les deux veuves opérant en deux actes de Bedřich Smetana, enregistrés dans les studios S1 de la radio de Prague en République tchèque en 2023, un double album Naxos à Outir Distribution. Je vous remercie pour votre fidélité et vous donne rendez-vous la semaine prochaine pour de nouvelles aventures lyriques.

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